0: Aussitôt qu'on veut vous attaquer, vous êtes protégé. Alors que ce qui est protégé est faux, c'est ça le problème. Alors que ce que vous protégez appartient à Satan. Les imaginations que vous avez viennent de Satan. Voilà un fief que vous avez. Votre conscience et tout ce que vous pouvez vous imaginer n'est pas de Dieu. Et là, voici déjà un problème. Votre raisonnement est aussi un champ de bataille. Raisonnement. Vos spéculations. Votre raisonnement, vos spéculations. Vous comprenez? Vos arguments. Dites à votre voisin, vos arguments sont votre forteresse. Il y a des gens ici à qui on ne peut rien dire. Aussitôt que vous commencez, ce sont des arguments.
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0: Votre raisonnement. Voilà, nous raisonnons dans cette manière. Le vôtre va complètement dans un autre sens. C'est une forteresse. Et ça ne va vous profiter à rien aussi longtemps que vous raisonnez de cette manière. Jusqu'à ce que votre raisonnement sera détruit par les armes spirituelles. Beaucoup d'entre vous, c'est le raisonnement, pas autre chose. Mais selon vous, vous pensez que votre raisonnement est correct. Dites à votre voisin, c'est ça votre erreur. Qui parmi nous ici peut dire que mon raisonnement n'est pas correct? Chacun pense que son raisonnement est correct. C'est une forteresse. Votre connaissance, c'est déjà une forteresse. Dites à votre voisin. Parce que ce n'est pas une bonne connaissance, c'est une forteresse. Et sachez que juste cette connaissance, c'est un champ de bataille. Pour vous séparer de votre connaissance, pour une bonne connaissance, c'est une grâce. Vos pensées sont une forteresse. Par exemple, vous dites, je vais vaincre Satan. Il dit aussi, je vous attends calmement en vous. Dans tous ces domaines qui sont champs de bataille, lui avez-vous vaincu? Avez-vous démoli cela? Pouvez-vous connaître que cette pensée n'est pas de Dieu? Ça, c'est de Satan. Ça doit partir. Cette imagination que j'ai est fausse. Ce raisonnement que j'ai n'est pas correct. Par exemple, vous êtes sous mesure disciplinaire et dans votre raisonnement, vous posez des questions. Pourquoi moi? Cela n'est pas un bon raisonnement. Pourquoi ne pas réaliser que tout ce temps, je n'étais pas discipliné? C'est-à-dire quelque chose n'est pas correct avec moi. Je pense que j'ai commis une erreur. Mais au lieu de penser comme cela, qu'est-ce que vous faites? Non, c'est la jalousie. Quelqu'un est allé m'accuser. C'est pas vrai. C'est ça la forteresse de votre raisonnement. Dites à votre voisin. Et aussi longtemps que vous ne reconnaissez pas cela, votre vie ne va pas changer. Parce que toutes vos pensées sont dans ce château qui est protégé par la forteresse. Voici un bon exemple. Toutes les mauvaises pensées sont dans ce château et elles sont protégées. Il y a une barrière, une forteresse. Aussitôt que je veux vous aider, afin que ce qui est mauvais en vous puisse sortir, cette forteresse s'élève pour que je ne vous atteigne pas. C'est-à-dire, vous protégez ce qui est mauvais, et c'est ça un problème. Est-ce que vous comprenez? Les gens parlent toujours de moi. Non, ce n'est pas vrai. Ils ne parlent pas de vous. Combien de gens ici maintenant peuvent dire que j'ai compris là où j'ai commis l'erreur? J'étais en train d'aider Satan. Voilà. Quand vous êtes ouvert, cela ne veut pas nécessairement dire que Satan va vous attaquer. Non, Dieu est là pour vous protéger parce que vous êtes innocent. Vous êtes innocent. Mais observez quand vous êtes coupable. D'où viennent toutes ces défenses? juste pour protéger ce qui est mauvais, vrai ou faux. Pourquoi ne vous posez-vous pas cette question? Comment étiez-vous sorti d'une mauvaise situation comme si c'est vous qui aviez raison? Alors que vous savez, vous n'êtes pas innocent. Comment? N'est-ce pas vrai? Que pensez-vous que cela peut être? Comment vous appelez cela? La forteresse? Parce que quand vous essayez de gagner contre le roi ici, ce sont vos pensées, vos imaginations, votre raisonnement. C'est ce que j'appelle votre roi. Il rentre vite dans son château, et quand il entre ce château, la forteresse est érigée. Alors, quand vous approchez, les soldats vous diront, vous ne pouvez pas toucher notre roi. Laissez-le tranquille, laissez-le tranquille. Parce que cette forteresse, c'est déjà l'ennemi des dieux. Et ils sont en train de protéger ceux qui vous tuent. Et c'est comme cela que vous voyez les gens aller d'une église à une autre. Au lieu d'accepter la correction, ils préfèrent aller à une autre église. Vont-ils être aidés? Comprenez que le problème est dans votre conscience et vous amenez cela partout où vous allez. Même si vous chantez « Hosanna, Hosanna », mais après avoir chanté, vous avez toujours la forteresse. La majorité des gens qui chantent ont une forteresse. Dans cette maison, je vais grandir laquelle? Vous devez d'abord être délivré pour que vous puissiez comprendre le message. Savez-vous pourquoi les gens ne comprennent pas? Vous pouvez seulement comprendre le message quand votre forteresse est détrônée. Laissez-moi vous poser cette question. N'êtes-vous pas l'un des gens, après avoir écouté le message, vous dirigez cela vers les autres, pas à vous-même? Comment? Vous refusez disant, ça c'est pour celui-là, ça c'est pour celui-là, et ça c'est pour l'autre-là, la forteresse. Après avoir écouté le message, vous paraphrasez cela pour que cela vous convienne, pas prendre cela comme ça a été donné. Le diable bâtit le fief et la forteresse dans votre conscience. Si vous comprenez cela aujourd'hui, vous serez très libre comme un enfant de Dieu. Vous n'allez pas avoir peur de qui que ce soit, mais vous respectez tout le monde. Vous n'allez plus défendre vos erreurs, mais plutôt vous allez dire, je ne savais pas ceci. Certaines personnes, aussitôt que vous voulez les corriger, vous faites face à la manifestation. Ce n'est pas que les gens vous haïssent, ça c'est la forteresse que vous êtes en train de protéger. Tous les représentants des dieux peuvent utiliser les armes spirituelles pour démolir la forteresse dans la vie des autres. Quel est l'objectif de cette forteresse? L'objectif de cette forteresse, c'est pour résister à la vérité de l'Évangile. Dites à votre voisin, voyez-vous comment c'est dangereux? Posez-lui cette question. Quel est l'objectif de ce fief? Quel est l'objectif de cette forteresse? C'est pour tout simplement résister à l'Évangile qui est la parole de Dieu. C'est ça l'objectif. Aussi longtemps que vous ne recevez pas la vérité, rien ne changera dans votre vie. Vous allez déclarer que vous êtes chrétien pendant que le diable dit que tout va bien, ma fille. Tout va bien, mon jeune homme. Voici 60 ans que vous êtes chrétien. Même le diable le sait que vous ne l'êtes pas. Parce que vous résistiez quoi? La vérité qui est la parole de Dieu. Qu'est-ce que la préjudice? Merci, asseyez-vous. C'est être en dessous de ce dont vous n'êtes pas au-dessus. Dites à votre voisin. C'est être en dessous de ce dont vous n'êtes pas au-dessus. La préjudice, être en dessous de ce dont vous n'êtes pas au-dessus. En d'autres termes, si vous ne savez rien de cela, alors c'est sûr que ce n'est pas correct.
2: Alors?
0: Vous comprenez? Si vous ne savez, alors vous êtes sûr que... Parce que vous pensez que si c'était correct, vous devriez le savoir. C'est ça la préjudice. N'êtes-vous pas l'un de ce genre de personnes? Alors, comme l'idée ou l'initiative n'était pas venue de vous, ça doit être faux. C'est quelqu'un qui s'est déjà décidé. Et il vous dira, « Non, je me suis déjà décidé. » Quand quelqu'un s'est déjà décidé, ce n'est pas le nombre de faits, même pas les preuves qu'on peut amener, même pas non plus la vérité qu'on peut amener, même pas les raisonnements possibles peuvent le changer. Il ne va pas accepter votre raisonnement. Les faits, les preuves, rien ne peut le changer. Seul, dites à votre voisin, seul, les armes spirituelles peuvent détruire la forteresse. Si vous vous engagez dans des arguments, vous ne cesserez de prendre des comprimés parce que vous aurez des maux de tête. Vous ne pouvez pas gagner, vous serez fâché tout le temps. Pourquoi ne comprenez-vous pas? C'est comme cela que certaines mamans cognent la tête de leurs enfants contre le mur. C'est une forteresse. Ce n'est pas physique. Comment? C'est une forteresse. C'est pourquoi certains hommes et femmes ne se comprennent pas dans leur maison, ils vont prendre de l'alcool. Je n'arrive pas à comprendre ma femme, alors je vais boire. Certains prennent la drogue. Ce sont seulement les armes spirituelles qui peuvent détruire la forteresse. La forteresse, c'est quelque chose qui aveugle la conscience de l'homme pour que la lumière de l'Évangile ne puisse pénétrer leur conscience.
2: Quand je suis abandonné, maltraité, découragé, humilié, j'écoute toujours.
0: Quand vous rencontrez quelqu'un qui est à la forteresse, c'est inutile de faire des arguments. La meilleure chose qu'il faut faire, c'est utiliser les armes spirituelles pour détruire le fief qui est dans la conscience de cet homme. Vous n'avez pas besoin de crier. Tenez-vous seulement et commencez à démanteler, démolir la forteresse qui est dans la conscience de cet homme, au nom de Jésus-Christ. C'est-à-dire, vous vous tenez comme ceci et vous réalisez que voilà, c'est une forteresse. Alors vous attaquez cette forteresse, dirigeant les missiles vers cette forteresse. C'est pourquoi certaines personnes disent que je vous ai prophète. C'est parce que la forteresse est en train de partir. Vous devez savoir ceci. Avant d'attaquer la forteresse, Jésus-Christ a déjà vaincu Satan et tous ses mauvais esprits et autorités, complètement et pour toujours. Vous n'avez pas besoin d'affronter une forteresse, mais plutôt la détruire. Beaucoup d'entre nous devrions être mieux dans la vie que ce que nous sommes maintenant, mais à cause de forteresses. Bien que vous êtes chrétien, mais cette forteresse est en vous. Oui?
3: Merci, monsieur. La forteresse peut-elle faire qu'une personne soit toujours isolée?
0: Exactement. Parce que c'est ce que vous pensez. C'est ça votre imagination. Voilà, personne ne me comprend. Et dans votre conscience, vous êtes une reine. Voilà. Ne vous approchez pas de moi. Et vous vous isolez. Même maintenant, vous avez cela. Au nom puissant de Jésus-Christ, toi, forteresse, qui amène la fausse imagination, qui lui fait penser qu'elle est plus que les autres, tu lui fais penser qu'elle est plus que les autres, sors d'elle, elle veut s'associer avec les enfants de Dieu. Elle va s'associer avec les enfants de Dieu. Elle va rester parmi les enfants de Dieu. Je vous avais dit, pouvez-vous voir ce que c'est la forteresse? La lutte que vous voyez, c'est ça la forteresse. Pouvez-vous voir? Elle ne veut pas partir. Voyez-vous cela? Alors dites-moi, dois-je avoir la lutte avec tout le monde? Non, je n'ai pas de temps. Comment? Je n'ai pas ce temps. Je me relaxe avec le Saint-Esprit des dieux. Et voilà, c'est comme cela. Si je dois lutter avec celui-ci, avec celui-là, non, je ne peux pas. On ne discute pas avec la forteresse. Que dois-je faire? Démolir cela. Tout simplement parce que vous ne pouviez pas voir. Même celui qui parlait n'était plus elle. C'était une forteresse. Alors si j'avais dit non, la forteresse allait être très contente. Si je m'étais mis d'accord avec elle pour dire que non, tu peux t'isoler, la forteresse allait être contente qu'elle a gagné.
4: Je paye souvent la dîme, mais c'est comme si je ne faisais rien à cause de la pauvreté et des problèmes financiers que j'ai.
0: Des problèmes financiers. Alors comment pensez-vous que cela va changer si vous n'appliquez pas les principes qui vont vous libérer de cela?
4: Ça ne va pas s'arrêter.
0: Voyez-vous, pouvez-vous continuer à vivre la vie de la prostitution parce que vous dites que vous n'avez pas d'argent?
4: Non.
0: Voyez-vous, vous devez vous décider, n'est-ce pas?
4: Oui.
0: Cette histoire ne m'amène nulle part. C'est mieux que je me marie, n'est-ce pas? Est-ce que savez-vous pourquoi il y a la pauvreté dans votre famille? C'est dans toute la famille.
4: Oui. Oui, monsieur.
0: Comment?
4: Oui, c'est une malédiction.
0: Comment était mort votre père?
4: J'étais encore jeune. On m'avait dit que c'était une congestion cérébrale.
0: Et votre mère?
4: Ma mère est encore en vie.
0: Qu'est-ce qu'elle vous avait dit?
4: Elle m'avait dit que c'était une congestion cérébrale.
0: Que faisait votre père?
4: Il était un préfet.
0: D'une école?
4: Oui.
0: D'accord. Savez-vous qui avait tué votre père?
4: Non.
0: C'est votre tante.
4: Merci, monsieur.
0: Parce que maintenant, vous le savez, elle est au village. C'était juste la jalousie.
4: Merci.
0: Ce que vous ne pouviez pas comprendre avant, vous allez le comprendre maintenant. Aviez-vous déjà eu une conversation avec elle?
4: Auparavant, nous étions en contact et elle venait deux fois nous rendre visite. Mais je l'évitais. Je ne savais pas pourquoi.
0: Voilà, ne fais rien, d'accord? C'était la sorcellerie. Elle avait aussi hérité cela.
4: Merci.
0: Quel est son nom?
4: Francine.
0: Je veux le nom africain.
4: Je ne connais pas.
0: Comment?
4: Je ne connais pas son nom africain.
0: Renoncez-le. Refusez-le maintenant.
4: Je renonce à l'esprit de Francine.
0: Voyez-vous? Pouvez-vous maintenant croire que Dieu est dans ces lieux? Comment? Vous qui doutez. Hein? Vous qui doutez. Qu'est-ce qui vous fait croire? Parce que ce qui était invisible s'est manifesté dans le visible. C'est-à-dire, le doute qui y avait est parti, n'est-ce pas?

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Merci, merci, merci, merci, merci. Vos applaudissements me disent beaucoup de choses. Je suis sûr que la vie est née. J'ai une nouvelle chanson à chanter pour vous ce soir. Elle a pour titre Haïti 2004. Est-ce que vous les chantez avec moi? Chantons ensemble. Chantons ensemble. Haïti 2004.

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0: c'est du monde et la parole de Dieu.
1: Oui.
0: C'est un combat spirituel.
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0: La prière devant le trône.
1: 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Oui. Oui.

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Jésus. 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
1: Prenez votre liberté.
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1: Merci Jésus. Merci pour ta présence en ce lieu, Seigneur. Nous voulons te louer, Seigneur. Nous voulons t'adorer, Seigneur. Pour qui tu es, Seigneur. Tu es digne de recevoir toute la louange, Seigneur, mon Dieu. Car toi seul as payé le prix, Seigneur, mon Dieu. Seigneur, tu as payé pour chaque personne dans ce lieu, Seigneur. Merci Seigneur Jésus. Toi seul es digne de recevoir la louange. Toi seul es digne de recevoir la gloire, Seigneur mon Dieu, ce soir. Alléluia. Alléluia. Toi seul es digne.

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3: 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Vous faites sentiment
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0: 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Non seulement victoire, l'impossible, parce que son victoire historique, mais son victoire vérifiable. 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

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Non seulement victoire, l'impossible, parce que son victoire historique, mais son victoire vérifiable. 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

souhaite même courant de grâce ça petit quatre capine prend relève la suivre même canal là pour la peuple jusqu'à ce qu'il arrive au sommet. 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

0: peuple qui t'aime et une nation qui te célèbre. Tu feras lever au milieu de nous les merveilles d'une terre restaurée et l'écho de notre louange ira jusqu'aux extrémités de la terre pour annoncer que seul Jésus restaure. Alléluia.
1: 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Yo transmettre de génération en génération. 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Il traverser au moins 4 générations. Il faut que vous examinez l'histoire des fondements passés d'au moins 4 générations en haut des deux côtés. 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Il faut demander aux parents pour camper, renouveler, renforcer l'alliance. 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

0: 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En vertu de certaines transactions, c'est légitime parce qu'une alliance est impliquée. L'illégitime, c'est vrai. Par exemple, Dieu pose une réclamation sur le premier-né de toute génération à cause de l'alliance qu'il fait avec Abraham. Jacob réclamait bénédiction pour Dieu parce que Dieu a dit à Abraham, ta postérité sera bénie. De la même manière, les esprits autour, alléluia, ils ont venu pour réclamer mariage, nous, ils ont réclamé bénédiction, nous, parce que nos ancêtres et nous, nous faisons alliance avec eux-mêmes pour traiter les fondements. 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Cela peut être de génération en génération ou bien pour 4 générations seulement. 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
0: 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Ou besoin de connaissance exacte de la parole de Dieu. 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Premièrement, nous songez dans Matthieu chapitre 6. Jésus apprend aux disciples à prier. Il dit, nous va dire, notre Père qui est aux cieux. Et puis il dit, que ton nom soit sanctifié. Et puis il dit, Seigneur, que ton règne vienne. Qui ça? 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Ça veut dire, Ézéchias a fait éloge. L'a exalté, mon Dieu. Ça, c'est un principe que vous avez besoin de gagner. Lors venir devant mon Dieu, il faut qu'on dise comment on va faire introduction.
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0: 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Regardez la terre. Merci pour le soleil là. Merci pour la mer. 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
0: 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Et l'heure ça, jusqu'à maintenant, l'humanité a adoré des faux dieux. 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

0: Dieu me prend naissance. C'est là que je prie avec. C'est là que je recevoir les notions évangéliques. Et bien pour l'Église de Dieu, il y a une tribu de reconnaissance. Tribu de reconnaissance bien pour l'Église de Dieu. C'est là que je fais les premiers pas ministériels. Dans le monde entier, côté moi, l'Église de Dieu, je me sens mon siège en dedans là. Et je suis content de camper comme ça à la caille. Je suis un le devine poste marchand par Gonaïve. Je suis Gonaïve avec un groupe missionnaire. Et puis je devine là. Je suis un maestro qui a fait un choral chanter les maestro ça. Maestro Abraham. Et je n'ai jamais oublié quand il a fait chanter. Il a toujours chanté en dedans. Et c'est la seule provision qui durait, provision spirituelle. Il y a des moments passés dans mon Dieu. Nous devons comprendre ça. Il y a quelques moments passés dans mon Dieu où tout chante en témoin. Parce qu'on ne sait pas qui joue à moi. Si c'est dans du feu, si c'est machine crasée. Donc ça passe à 20 ans. Ce n'est pas pour vous, allez longtemps même. Nous devons connaître des consécrations pour un bon Dieu où tout rend dernier soupir. 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Côté mourir dans du feu, côté mourir dans de l'eau, côté mourir crasé dans la machine, côté mourir dans. 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Déjà. Et moi-même, c'est un pile bon moment dans mon Dieu. Et c'est bon moment ça qui kembe, qui fortifie. Et n'a pas marché jusqu'à ce que nous arrivions à la caille. J'ai accepté Christ comme sauveur à 17 ans d'âge. Et j'ai 38 ans depuis que je suis pied le Seigneur. Bon Dieu, consolez-moi pile fois. Et bon Dieu, empêchez-moi triste. Bon Dieu, empêchez-moi chagrin. Bon Dieu, empêchez-moi découragé. 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Mon Dieu, vous l'avez moi. Et nous avons 55 ans d'âge. Je fait le 6 octobre. Non, non, je fait le 4 août. 51, j'ai 55 ans d'âge. Je viens de l'essayer à 17 ans. J'ai 38 ans dans le pied l'essayer. 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
0: Les barrières de la gloire. Pour nous retrouver le repos, la paix. 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Parce que je dis à nous comme pèlerins, n'a pas marché. Nous sommes travailleurs sans repos, esclaves sans espoir, ouvriers sans salaire. Ça n'a pas fait de prix pour lui parce que bon Dieu paye nous déjà. Nous avons invité à ouvrir la Bible avec nous après-midi dans 2 Chroniques, chapitre 7. Nous avons commencé par le verset 11. 2 Chroniques, chapitre 7. À partir du verset 11 qui dit, lorsque Salomon eut achevé la maison de l'Éternel, et la maison du roi, il eut réussi dans tout ce qu'il s'était proposé de faire dans la maison de l'Éternel et dans la maison du roi. L'Éternel apparut à Salomon pendant la nuit et lui dit, j'exauce tes prières et je choisis ce lieu comme la maison où l'on devra m'offrir des sacrifices. Quand je fermerai le ciel, qu'il n'y aura point de pluie, quand j'ordonnerai aux sauterelles de consumer le pays, quand j'enverrai la peste parmi mon peuple, si mon peuple sur qui mon nom est invoqué s'humilie, prie, cherche ma face et se détourne de ses mauvaises voies, je lui exaucerai les cieux, je lui pardonnerai ses péchés. Et je guérirai son pays. Mes yeux seront ouverts désormais et mes oreilles seront attentives.

0: à la prière faite en ces lieux. Seigneur, merci beaucoup de ce que son Dieu qui est attentif à cri petit ou yo. La prière le plus souvent, guidez-les nous prier pour malades. Mon père dit nous prier pour malades, ou dit nous guérissez les malades. Ou dit nous pouvons poser les mains. Ça y est, qui ont douleur, ça qui ont malaise, ça qui ont déformation. Parce que nous avons parmi nous un puissant ennemi qui travaille, c'est la maladie. Qui a crasé, brisé, qui a détruit. Maladie sous quatre formes, qui a crasé, brisé. Maladie naturelle, maladie surnaturelle. Maladie la volonté de Dieu, maladie héréditaire. Maladie transmissible. Cinq rayons de la maladie, Seigneur, qui a détruit nous. Il y a des bien-aimés dans le temps qui sont utiles, qui sont représentables. Maladie rachète l'homme et nous. Maladie, quelquefois, fait nous défiler devant les dépouilles mortelles en après-midi à 4 heures. Et puis nous avons déposé dans la dernière demeure de la cour du cimetière. Et puis nous avons perdu vide ça. Par une personne qui a comblé vide ça. Seigneur, nous venons côté après-midi pour nous demander, s'il vous plaît, tout côté qui est l'hôpital. Ben, on visite surtout à ça pour une assistance de personnes. Même j'en ai fait autour de la piscine de Bethesda, côté toute malade après le mouvement de l'eau, après qu'Ange a fini de boire de l'eau, chaque malade qui était là, qui était guéri, mais il n'y a 38 ans, ça n'a pas de capacité pour dire la récolte dans l'eau. Et au tal côté pour te dire, veux-tu être guéri? Il te répondit, Seigneur, je n'ai personne pour me jeter de la piscine quand l'eau est agitée. Avant que j'y vais, un autre descend avant moi. Ou te font un bagage spécial pour lui. Ou te dit, prends ton lit. Lève-toi et marche. Il y a des gens qui l'hôpital, comme si on ne voulait jeter ou débarrasser avec elle. Il n'y a pas l'eau encore. Il met avec maladie, à deux amis. Couché dans la salle, gardé plafond, avec sérum dans le bras, avec pansement sous ventre, avec infection, avec cœur, avec acidité, avec hémorroïdes là. C'est celle lui-même. Il est le temps de santé, il te connaît dans pile monde, mais je dis à le pour contre lui. Ou c'est Dieu de tous les temps, ou c'est Dieu de toutes circonstances, ou c'est Dieu sans limite, ou c'est Dieu sans bonne. Vos yeux sur l'hôpital La Providence de Gonaïve, vos yeux sur l'hôpital Sainte-Croix de Léogane, vos yeux sur l'hôpital Bon Samaritain du Limbé, vos yeux sur l'hôpital Justinien du Cap-Haïtien, vos yeux sur l'hôpital Saint-Nicolas de Saint-Marc, vos yeux sur l'hôpital Saint-Antoine de Jérémie, vos yeux sur l'hôpital Albert Choiseul de Deschapelles, vos yeux sur l'hôpital Sainte-Catherine de Cité-Soleil, vos yeux sur l'hôpital Canapé Vert, vos yeux sur l'hôpital Asile Français, vos yeux sur le centre de santé. De jour en jour, caillou a empiré, médicaments pas qu'à frayer, mais comme on te dit dans le psaume 103, verset 14, tu sais de quoi nous sommes formés. Et tu te souviens que nous sommes poussière. Seigneur, fais grâce. Seigneur, console. Seigneur, soulage. Au nom du Père, du Fils et du Saint-Esprit. La paix, bon Dieu, avec. Et sans même qu'à écouter nous de loin ou de près, à la maison ou dans les coins des rues, ou bien sur la galerie, nous saluer. Nous invitons pour rester avec nous, pour suivre. Non seulement nous sommes lits dans 2 Chroniques chapitre 7, mais nous invitons pour suivre avec nous le déroulement message là, qui expliquait l'importance de la présence de Dieu. Nous avons un sujet ça qui dit, oui, vraiment, c'est à ici là. Et où tu as remarqué la déclaration ou bien l'intercession de Salomon qui était convaincu de la dédicace du temple de Jérusalem. Que le Tout-Puissant y était là. Et il était là, il n'y pas là seulement pour assister à dédicace là. Mais il était là pour le tendre intercession. Pour le tendre et qui promesse qui fait. Pour le tendre, ça Salomon a dit dans la prière. Salomon dit dans la prière, Seigneur, si vous arrivez en l'heure, vous avez fermé. Et porte ciel là pour la pluie pas tomber. Au point que... récolte, peuple a crié par la sécheresse. Si vous venez là, vous faites une requête prière. 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Ils ont porté plainte devant Darius. Ils ont été fait dévorer par les lions. Dans Daniel, chapitre 6, verset 10. Et lorsque Daniel fit que le décret était écrit, il se retira dans sa maison où les fenêtres de la chambre supérieure sont ouvertes dans la direction de Jérusalem. 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
1: 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Et si nous le nature la centrée sur la Bible même, nous joignons, il parlait de 5 dons du ministère dans Éphésiens 4. Il dit, étant monté en haut, il a fait les dons aux hommes, il a appelé les uns comme apôtres, les autres comme prophètes, les autres comme évangélistes, les autres comme pasteurs et docteurs pour le perfectionnement des saints. Ça veut dire son nature, son appel, son don.
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1: Je suis songé la première fois où tu as prêché, je suis songé le premier verset où tu as prêché.
0: Okay,
1: c'est dans Hébreux 10, verset 26-27 qui dit, si nous péchons volontairement après avoir reçu la connaissance de la vérité, il ne reste plus de sacrifice pour les péchés.
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1: 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Je me remarqué évangéliste dans un premier temps il était à l'intérieur des quatre murs à l'intérieur de l'église de Dieu des Gonaïves et après il vient des églises de la région, après il vient dans l'ouest et puis il vient national et il vient international.
0: Comme évangéliste par exemple vous dirigez l'église, est-ce que vous avez un ministère comme ça?
1: 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Ça fait me songer les bonnes durées. Là, je viens plus l'avantage. Je vais l'église, je vais apprendre. Ce n'est pas possible pour l'évangéliste diriger l'église parce que l'évangéliste n'a pas même approche à un pasteur.
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1: 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L'homme, c'est le vaisseau qui est plongé dans la source. Immédiatement, l'homme était attaché avec Dieu, mais on connaît Dieu, c'est l'infini. Parce que, on différent entre source-là, qu'on prend dans Dieu, avec un cahier qu'on écrit. Cahier, il est superficiel, il est artificiel, il est naturel, il est humain. Mais, l'on approche de Dieu dans la prière, dans la consécration, Dieu, c'est la source.
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1: 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Il est tout simplement un rayon de Dieu. Parce que Dieu servit avec l'homme comme on veut. 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Il une guitare ou déposer sur son table. Il y a quelques fils en morceau de bois. 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
1: 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Parce que le plus souvent, on a un service, mais dirigeant, il n'est pas traité service en ce sens pour faire terrain bas pour prêcher. Mais quelquefois, ou même, on a des atouts qu'on peut employer, soit pour approcher le peuple là, soit pour inviter le peuple à venir, puis pour tendre. 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
6: 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C'est bon. Est-ce que nous comprenons bien? Alors, pas oublier, et en ce midi, n'a pas les sûrs. Phénomène racial et la chrétienté devant le mariage. Nous connaissons dans plusieurs questions qu'il va poser. Il va dire si quelqu'un est en Christ. Mais si quelqu'un est en Christ là, Est-ce qu'on suppose être en Christ va équivaut à la race? Jamais. Parce que conversion en lui-même, l'idée de nature, il met un sac sel sous lui, mais nature. Parce que yonèg ou maré à code. 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C'est pas même bagaille, non? 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Ou après elles sont soumis. Parce que délibérément, il a accepté de rester assis. C'est pas Piel qui m'a fait le chita. C'est pas Bral qui m'a fait le chita. Il a accepté délibérément comme volontaire le chita. Et de toute façon, nous ne pouvons pas prendre. Parce que obéissant, soumis, il est toujours supérieur à la pression. Il y a des gens qui ont pression pour faire le chita. Mais il y a des gens qui viennent dire bon, je viens de faire une journée avant. Ça, c'est un volontaire. Il y a des gens qui veulent marcher avant, avec des gens qui ont entraîné pour faire l'aller, pas même bagaille. Mais c'est là le problème de la race. Des gens qui sont tout en dedans. Ils sont fous mariés avec elle. Petit, toi, toujours au moment, oui. Parce qu'ils ont une nature maternelle en dedans. Ils sont fous mariés avec elle, ou mettre une enfant avec elle. Il y a toujours une femme qui fait petit, mais pas jamais maman. Parce que je dis, il y a une femme, la différence qui existe entre une femme qui fait petit avec une mère de famille, c'est pas même bagaille. Parce que mère de famille, non, il concentre. Je vais montrer le mécanisme d'une mère de famille. Mère de famille, non, tout souci, c'est pour petit manger. Oui. Et depuis petit manger, elle sentit votre triple, c'est joual. Et l'église besoin comme ça, tout pour ramener la nature maternelle. Que les filles dans l'église, pas maman, oui. Ils sont femmes qui font petit, mais pas maman. Tout ça, il faut étudier, oui, dans le mariage. Parce que les gens, malgré soi-disant maman, là, mais l'orphelin. Qui est-ce que maman? C'est non? Ou bien attention? Ou bien couverture? Ou bien prélat? L'église ne fait pas rien pour ça. Seulement l'église, il y a qui s'allie. L'église a un groupe qui est venu. Mais il ne faut aucun traitement. Parce que l'église a mérité pour le faire un traitement. Et qui fait nous-mêmes selon ça, nous comprenons de l'église? L'église n'est pas obligée. Il y a une entité qui a un seul chef à diriger. L'église a plusieurs. Parce que l'église, c'est un gouvernement qui est subdivisé en département. Et chaque département, mon ministre sous tête, nous dit ça dans l'église parce qu'il a fâché. Nous dit l'homme est un diacre. Diacre qui ça? Il y a un diacre son ministre. Si le ministre, il faut le ministère. Par exemple, nous prenons le problème de la famille. T'as de diacre responsable du département de la famille. Pour le responsable famille, c'est famille qui sous compte lui. Les enfants viennent ajouter par mariage. Il faut qu'on nouveau famille ça, nouvelle famille ça. Qui traite nous va aller pour entrer dans le concert familial? Parce que les femmes, nous avons gardé là. Et on fait semblant de venir l'église ensemble. Ce n'est pas vrai, non? Il y a chacun qui a bonne paille. Il y a une dame qui est venue là, la propose, madame Marie. Ils sont veuves. Parce que monsieur a une bonne paille, lui-même, il y a une bonne paille. Elle n'a pas une bonne paille. Entrez dans une bonne paille pour un bail. Lorsqu'il vient dans le lit conjugal, la même grand cabane, gros cabane, on sait le monde qui couche sur lui. Quand le partenaire, soit le pour entrer, soit le domine dehors, soit le pour un petit cabane, il met dans le couloir. Et qui vient de nous? Il y a une étude. Étude de trois types de veuves. Il y a le veuve naturellement veuve, il y a le veuve interne, il y a le veuve vivant. C'est trois veuves qui gagnent aujourd'hui. L'homme prend le veuve interne, comment il est? Malgré l'on calme, c'est veuve, oui. Parce qu'il y a un monsieur qui va vivre, il va gagner la vie conjugale, chaque monde est capable de faire. Le veuve vivant, c'est une dame qui marie, marie le parti, marie le pas qu'à venir chercher, il y a un problème d'immigration, il y a un problème de voyage, il vient une veuve vivant. La veuve naturellement veuve là, c'est veuve Maril mouri. Il était enterré Maril, il était dans le cimetière, il était ouais, enterré Maril, c'est qu'elle a entré dans la tête de Ron. Ça, c'est naturellement veuve. Comment veuve bien, messieurs dames? Il y a une veuve interne, ça, malgré tous les mounio là, mais peut-être que la vie matrimoniale, la vie conjugale balancée, dame dans son veuve lié. Parce que vous imaginez un nègre qui levé dans la famille, ouais, maman n'a pas parlé, il va regarder l'autre dans le jeu. C'est dans la famille, ça le levé, bah oui. Discussion jour, il n'a pas levé dans ça, lui-même. Il connaît amour, il connaît passer maintenant coup, il connaît chéri. 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Il a un appétit pour le kembe, il a un ennemi pendant 22 jours. Et puis nous avons une petite grâce là, car il y a plusieurs chambres. Il y a une chambre à l'entrée, le fermé la cadena. Et puis le coucher rouge. 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

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Il y a des petits chita contre le fil, on gratte. Même si la prière. Il est obligé d'isoler, il est obligé de taper, il est obligé de faire des râles. Et bien, tout ça, je me dis, là, c'est pas que je me dis, non, tu quoi, après-midi. C'est l'école, un séminaire qui est pour faire, et puis on vit. Parce que il y a des filles tout le temps, mais il n'y a pas de râles. Il n'y a pas d'injecter des désirs dans lui. Mais il y a des filles, garçons, qui ont des désirs balancés. Semaine ça c'est fille qui a des désirs, l'autre semaine, si vous voulez manger, vous avez un habillement. Pas qu'un trop pas fait pas bon. Désir balan. Quelle fois c'est messieurs. Quelle fois c'est. Mais gede foyer sont seuls monde qui ont désir. Parce que les dames sont frigides, elles n'ont aucun désir. Même nature même. On dit qu'on nature frigidaire. Oui. Il y a un monde qui frigide à demi. Il y a un monde qui frigide totalement. Il n'y a aucun désir. Tout ça, c'est pour étudier. Et pour ta météo dans la vie matrimoniale là. Je veux dire, il y a un corps de séparation, il est sorti en quelque sorte dans cette situation. Ça. Mais comme l'église, je veux dire, c'est seulement le célèbre mariage là, c'est seulement le point d'acte là. Parce qu'il y a regardé le calendrier, il y a des agenda, il y a des. Mon nom est marié, on est marié en décembre. Parce qu'en matière de sagesse, l'homme marié, on a envisagé moi. On ne va pas envisager date, c'est pas ça que bon date. Par rapport à des programmes, il n'y a pas de tout. Parce que tout le monde a marié en décembre, oui. Parce qu'il y a des calendriers, il y a en décembre. Non? Et dans les jours avant de décembre, il n'y a pas là. Et bien, vous m'avez là, en 24, 27, vous comprenez? Et date ça, nous allons aller, puis là pour le fait. Mais mécanisme de mariage par rapport à race, par rapport à chrétienté. Par exemple, quand notre bagage nous encore, quand petit petit tabou, des petits monde qui lèvent ensemble avec nous, c'est pour nous qui grandissons. Et puis, il y a une grande demoiselle, il y a une grande. Il y a une révélée pour aller marier. Nous ne pouvons pas quitter le marié comme ça. Il faut que nous nous marions. Oui? Parce que nous sommes qui viennent l'église là, à peine deux mois après ce virus. Nous ne pas qu'on est. On est fille depuis le petit, là, nous avons une surette, nous avons une bonbon sel. Qu'on a une grande demoiselle, il va l'entrer dans la vie matrimoniale. Élément ça, deux mois conversion, il suffit pour nous la fille ça nous mène. Comme nous-mêmes, nous ne pouvons pas être chrétienté, tout. Nous avons un groupe qui réunit, qui a chanté, mais pas formé chaîne de la chrétienté, qui a fait l'union, c'est l'autre. On vient de dans l'église là, qui vient de faire une qui vient de grandir, qui va le marier, nous avons des personnes, Marcel, annoncé que Jeannette va le marier. L'église doit en branle pour qu'on a qui Jeannette va le marier. Parce que son code famille nous y est. Et code famille, ça nous y est là. 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Nous ne pouvons pas avoir si joli fleur, ça nous mène. 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Il est toujours dans toute activité, il y a une chambre, il y a un côté pour dormir, il y a toujours une loi qui habite dans sa belle. Et depuis le petit, il y a une loi qui réclame quand il vient coucher avec elle. Si fille est ça, qui a posé les ongles, il n'y a pas qu'on a rien. Il n'y a pas qu'il va aller. Pour qu'on lève ça, il va aller. Alors, comme nous l'église, bon, finalement, c'est toute conception chrétienne qui a pu être faite. Pour entrer là-dedans, tout élément, yo. Ça, c'est l'autre conférencier, la chrétienté. Pour nous d'abord tout élément qui forme la chrétienté, pour nous sauver la face. Pour nous, au moins, si nous avons un pourcentage de monde qui réussit, soit en mariage, soit en la vie pratique, soit en la vie continue. Mais malheureusement, chrétienté, où est tout le monde qui a fait étudier et puis pasteur? Il y a plus de pasteur que l'église. Depuis que dans l'école biblique, depuis la première année de l'école biblique, c'est pasteur qui a été. Et ça, c'est un dommage, c'est une infirmité. Il va l'étudier pour qu'il connaisse de la parole, non? Il est pasteur, il est révérend. Et puis, révérend, par là, c'est l'église, il va le venir d'aller. Il l'église avait passé à la gomme, mais en train de chier l'église, et vous entendez, mais il commence son bail là, il commence son bail là, on va le gogo là. Parce qu'il n'est qu'à l'étudier pour avoir la connaissance de la parole, il y a l'étudier pour qu'il y ait un chef dirigé. Et ça, il faut que tout dirigeant, ça, parce que par contre, ça, ça veut dire diriger. Et dirigeant, le monde, c'est vivre avec elle, c'est traiter le comme monde, et prendre comme toute dimensionné. Et ciel, il est mon tout. L'homme dirigeant, mon ciel, il est mon oui. Il va répondre, Dieu, c'est vous le. Mais je veux dire, ça fait nous que tout pile dirigeant, ça y est, parce qu'on va connaître l'importance comment on dirige le monde. Il y a des gens qui sont dans l'église, même nos pasteurs, ils ne connaissent pas. Et c'est berger. Berger, ils ont obligé quand même. Un minimum de surveillance. Mais malheureusement, ce n'est pas comme ça. Problème race là, problème chrétienté là, problème mariage là,
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0: 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Il a vécu, oui. Peut-être m'épargner de fléau, ça. Je ne suis pas seulement épargner de fléau, ça. Je suis sûr de comment vous vivez. Moi, monsieur, font-ils l'école? Oui, qui va répondre. Font-ils l'école? Qui va répondre aux besoins familiales? Un Dieu! 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
0: 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C'est la nœud à même nœud familial là. Et problème l'argent, problème économique là, problème niveau là, c'est quoi mariage? Mieux pas vivre. Et je dis, vous avez de grands tableaux, de grandes séparations, de grandes mésententes, pour ne pas dire de grands divorces, par rapport à une source d'alimentation. Vous n'avez pas faim. Et monsieur, même si vous venez, vous avez une facilité là, pour équilibrer la famille, et qui met en pile tête chargée, en pile dilemme dans la vie à deux. Alors, pas oublier, nous n'avons pas les sûr. Race et chrétienté devant le mariage. 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Ça veut dire nous-mêmes, malgré l'église, nous ne pouvons pas effacer l'escalier racial. Là. Malgré l'église, nous avons la prière, nous avons fait jeûne, nous avons fait veille de nuit, nous ne pouvons pas effacer l'escalier racial. Ou est-ce qu'ils ont mis l'escalier? Pourquoi ils ont mis le comme ça? Parce que l'escalier racial, là, il peut être monté, il peut être descendre. Beaucoup d'autres tombent fermes. Même l'évangile, là, on pète. Allez? Parce que l'escalier racial, ça, il est trop fort pour vous. Avant, on va chercher banou, chercher pareil. 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Il y a un poisson, pas qu'à le marier, un oiseau. Parce que les oiseaux, c'est sous branche qui pose, poisson, c'est dans la mer nager. Il n'y a pas de problème pour rencontrer sur le rivage, mais la vie ensemble. Vous voyez, tout le jour, il y a des gens, tout le jour, en réunion, tout le jour, il y a des mésententes. 15 jours bien, 22 jours pas bien, 15 jours bien, 22 jours pas bien. Passer à faire réunion, passer maintenant cours, prier avec eux. Ça va jamais réussir parce que c'est un poisson, c'est un oiseau, il n'y a pas de même vie, il y a même nature. Même si nous sommes médaillés, nous faisons prier, passer maintenant cours, frère, nous avons toujours fait ce cap là. Le poisson et l'oiseau, ils vont vivre ensemble parce que l'oiseau a des ailes pour le voler, le poisson a une joie pour le nage. Non, monsieur, il ne va pas vivre du tout. Mais il se peut bien que rencontre n'a qu'à faire sur le rivage. Nous connaissons ça. Parce que nous-mêmes, nous sommes journalistes dans le Seigneur. Nous avons observé la rencontre du poisson et l'oiseau sur le rivage. Pendant le poisson est en gloire, et puis l'oiseau a même un bec et un grain de sable sur le rivage là. Il a dit bonjour monsieur le poisson, bonjour. Mais ça seulement. Et yon n'a pas qu'à entendre en fait d'affection, d'intimité pour aller vivre ensemble. Parce que les oiseaux sont l'aile volée, poisson c'est notre gloire. Et je dis à pile mariage qui fait, qui contacte entre le poisson et l'oiseau. Et c'est yon n'a raison qui fait toujours mésentente, toujours déchirure, toujours séparation. Parce que le grand problème de nature. Et c'est pour l'église de

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Non, non, non, monsieur, non, je dis non, non. 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Cantique là, bien chanté la belle, là nous chantons sur deux oiseaux et qui survolent, qui posent de branche en branche. Cantique là, bon. Mais il n'est pas bon. Un poisson, un oiseau, il n'y a pas de vivre. Non, il y a toujours une désunion, il y a toujours une déchirure, il y a toujours une mésentente, il y a toujours une séparation. Alors, mes chers amis, c'est ça que nous devons dire maintenant sur la race, la chrétienté devant le mariage.

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0: 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C'est anniversaire de l'église. C'est pas l'inaugure. Non. C'est pas là l'église. 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
0: 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Et d'ailleurs, là, nous pouvons mécaniser l'église là, nous ne pouvons pas mettre en crèche. Nous avons continuité, nous avons processus. Nous avons naissance. Nous avons venu, nous avons naissance. Nous avons ministère. Nous avons crucifixion, nous avons la croix. Nous avons retour. Nous ne pouvons pas bloquer la naissance. Tout le monde est côté. Non, il faut continuer le processus. Il fut un temps où nous découvrons la naissance de Jésus-Christ. Mais puisque nous avons suivi le processus de l'histoire, il faut nous marcher, il faut nous ministère, il faut nous ministère, il faut nous arrestation, il faut nous crucifixion, il faut nous résurrection, pour nous attendons le sauveur.
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0: 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Retirez le corps dans la crèche. 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Nous ne pouvons pas retirer Jésus dans la crèche. 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
0: 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D'abord, je vais mettre une gloire pour la soeur.
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0: 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La gloire. La chevelure, c'est une voile quand même. Ça c'est où qui a fait, vous connaissez pas le monde, il faut quand même. Mais moi-même, quand je suis ouvert, c'est ici qu'il y a pas de couvre, je suis coupé chez moi. Madame Nigel, Fim, Madame Demoiselle, Madame Femme, Marie, oui, j'ai une plaisir.
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0: 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C'est l'église tête mariée. Pas aucune logique quand vous êtes dans tête
4: mariée.
0: Oui, mais
4: à partir de
0: 7 ans
4: ou 4 ans.
0: Oui, mais à partir de
4: 7 ans. Toute femme, au contraire, qui prie ou qui prophétise la tête non voilée, déshonore son chef. C'est comme si elle était rasée.
0: Allez, si c'est l'origine, on va le faire marier. Voilà. On a pris un bol là même.
4: Car si une femme n'est pas voilée, qu'elle se coupe aussi les cheveux. Or, s'il est honteux pour une femme d'avoir les cheveux coupés et d'être rasée, qu'elle se voile. L'homme ne doit pas se couvrir la tête parce qu'il est l'image et la gloire de Dieu, tandis que la femme est la gloire de l'homme. En effet, l'homme n'a pas été tiré de la femme, mais la femme a été tirée de l'homme.
0: Ok, merci. Parce qu'on ne suspend pas tout le sens de la parole dans le sens éthérique. On nous sommes mis. Qui sont les personnes des
4: Et l'homme n'a pas été créé à cause de la femme, mais la femme a été créée à cause de l'homme. C'est pourquoi la femme, à cause des anges, doit avoir sur la tête une marque de l'autorité dont elle dépend. Toutefois, dans le Seigneur, la femme n'est point sans homme, ni l'homme sans la femme. Car de même que la femme a été tirée de l'homme, de même que l'homme existe par la femme, et tout vient de Dieu. Jugez-en vous-même. Est-il convenable qu'une femme prie Dieu sans être voilée? La nature elle-même ne vous enseigne-t-elle pas que c'est une honte pour l'homme de porter de longs cheveux? Mais c'est une gloire pour la femme de porter, parce que les cheveux lui a été donné comme voile.
0: Mais pas pour remplacer le voile. Merci. La chevelure lui a été donnée comme voile, mais pour remplacer le voile. La chevelure lui a été donnée pour recevoir le voile. Alors, Non, il faut qu'on les émotions pour le cacher. Il va le cacher. Nous mettons ce pays-là, ça nous prend, c'est pas.
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7: Louer l'éternel, louer Dieu dans son sanctuaire, louer lui dans l'étendue où éclate sa puissance, louer lui pour ses hauts faits, louer lui selon l'immensité de sa grandeur, louer lui au son de la trompette, louer lui avec le lyre et la harpe, louer lui avec les tambourins et avec des danses, louer lui avec les instruments à cordes et les chalumeaux, louer lui avec les cymbales sonores. Louez-le avec les cymbales retentissantes. Que tous ceux qui respirent louent l'éternel.
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11: 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C'est façon d'accueillir le postulant, d'accueillir le monde pour la première fois qu'il est venu. 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
0: 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Ou est canéa? Quel est le canéa, il dit, admis, ou bien admise. Ça, il est honorable, il est honoré, et puis c'est joie. Mais il y a un autre bagage encore, il y a ajourné. Oui, ajourné à venir après, admire. Ajourné. Après, ajourné à venir à refaire. Après, à refaire,
3: remise à ses parents.
0: Remise à ses parents, ok. Mais on prend l'autre délicatesse. Qui délicate qui est dans le canéa, parce qu'on est journaliste, là pas ouais canéa, même j'ai tout le monde, non? Les journalistes qui regardent le canéa, ils entrevoient, bon côté, ils soulèvent une note qui est faible, avec une matière faible. Ou qu'on passe, oui, mais on dit, en septembre, il faut refaire la matière ça. Ou pas à journée, non? Ou pas à journée, ou pas à refaire, non? Mais ou qu'on problème matière. C'est là l'évangile. Il y a des gens dans l'évangile là, ils ont faiblesse dans la matière, ils ont support. Ils ont des supports. Avant rien sans gâter. Avant rien jouer, avant rien fédérant, avant rien gel rouge. Ça veut dire qu'ils ont faiblesse dans la matière, dans le support. Et si vous prenez 5e joie, pour recevoir un support. Même si vous faites honte pour parler ça, pour venir sans honte, sans sentiment. On passe une classe, on est faible dans la matière. Il y a des gens qui sont tellement faibles dans la matière là, ils doivent au monde, mais pas d'accord avec le monde. Faut où doit. Même si on est parti calme, ils calme, mais ils veulent d'accord avec nous. Comment le monde a le fond de crédit pour la chambre? Ils veulent crédit pour la souligne. Ou pas chambre? faut dire nos paroles. C'est comme il te mettait, ou bien c'est caractère, ou bien c'est avaler, il mettait en jeu pour tête ou même. Ou pas qu'à chaque fois, toujours pour comprendre la foi. Bon monde qui te paye un bagage pour. Comme l'évangile là, nous prenons naissance. C'est quand vous faites mon abus en pile dans l'évangile. Ou à 16 ans, protestant, lui prend carrément, lui prend net, oui. Non, ou c'est protestant, c'est chrétienne. Je ne sais pas ce qui passe, je ne sais pas ce qui passe. Qui comprend son serviteur me couvre. Pendant que je couvre, je prie avec elle, je couvre dans toutes dimensions qu'on est. Mais je suis entré dans la profondeur de la vie. Je découvre qu'il est avec madame ni en désaccord. Et la famille madame n'est pas d'accord. La famille madame ni mette le dehors. Parce que l'affaire n'est pas bon. Et puis je couvre. Je couvre dans le premier temps, mais petite l'école pour lui. Dans le deuxième temps, je réparer la madame ni, m'a fait mes cailles métiers ensemble avec madame ni. Dans la réparation, je fais, madame ni a fait deux petites dans l'intervalle et réparation. Ça n'a pas de problème pour toi, ni les mêmes, ni madame ni les timons. J'ai un gros camion basculé. Mettez la côté chauffeur pour le faire monter, descendre et puis pour régler ça. Pour le toucher, c'est quoi pour le bagage même. Pendant la côté chauffeur, il y a une vision, il y a une folie partie dans la tête. Il était pour le parti déjà. Il vire l'eau, il va dire chauffeur, au revoir. Et moi-même, je lui ai dit au revoir. Et pendant ce temps, le parti va dire au revoir, il va dire chauffeur, au revoir. Je vais un plan à faire pour lui. Je vais connaître une lointaine habitation, madame. Ni. Et puis je vais faire un caille pour lui. Je vais acheter ciment, je vais faire, je vais tout garder. Je vais doué les matériaux de construction. Et puis bon, ça travaille. Quand je vais préparer mal poté bloc, je vais faire un caille pour lui. Son moi. Et puis je vais virer de l'année. Le chauffeur a dit, mais pas ouel, nous camper, me dit, est-ce que c'est vrai? Est-ce que son rêve? Bah, j'aime ouel. Et il y a bon Dieu, monsieur dame. Dans le vieux volet, dans le tirage, il a fait. Bon Dieu, quoi, qu'est-ce que je suis? Bon Dieu, qu'est-ce que j'ai mis? Et puis là, elle n'a pas marché.

0: Gloire à Jésus. Gloire à Jésus, le Fils de Dieu. Par le moyen de la rédemption, par le moyen du sacrifice du calvaire, par le moyen de la croix, par le moyen de la crucifixion, par le moyen de la résurrection et par le moyen de ton retour. Seigneur, mets la terre devant, nous camper devant l'archive de Dieu. Nous venons côté du Seigneur pour nous parler avec elle. En raison du dossier, nous ne pas contre le dossier, nous, mon Dieu. Nous avons monté les sangs. La vie a viré mal pour nous, mon Dieu. Situation déchirante, Seigneur. Nous avons qui côté pour nous faire, qui bord pour nous mettre face, pour qui bord pour nous aller. Nous avons qui crier ou à qui relayer. Nous avons qui est à penser avec nous. Nous n'avons pour compte, nous, Seigneur, nous marché comme un misérable dans le désert. Nous marché dans la vallée. Oh, nous descendons dans la vallée à Yon, Payon. Seigneur, nous venons côté. Seigneur, nous venons. Il y a une jeune fille qui vient. Il y a un jeune garçon qui vient. Il y a un père de famille qui vient. Il y a une mère de famille qui vient. Il y a un ouvrier qui vient. Il y a un pasteur qui a dirigé l'église qui vient dans le bon nom. Parce que il y a quelques bagailles qui ont déroulé les gens, ils ne comprennent pas. Il y a des bagailles livres, pas expliquer nous. Dictionnaire, pas expliquer nous. Encyclopédie, pas expliquer nous, Seigneur. Mais c'est seulement Dieu qui est capable de déblayer cette crise-là. Il y a nous qui en crise, crise familiale, crise ministérielle, crise travail. Crise sanitaire, crise sur crise. Gagné qui va jamais jouer de bonne santé, mon Dieu. Toute la journée, il y a une prescription même. Toute la journée, il a marché devant la pharmacie, il a monté des sangs. Médicaments finis, il va joindre, mon Dieu. Ou même qui dit dans Psaume 103, verset 3, celui qui pardonne toutes tes iniquités et qui guérit toutes tes maladies. Vin côté, la bénisse ça. Pendant la journée, il est en penché déjà. Et nous connaissons comment le diable a demandé nous bataille. Comment le diable a déclaré nous la guerre. Il a employé quatre stratégies pour demander nous bataille. Il a employé la terreur de la nuit. Il a employé la flèche qui vole le jour. Il a employé la peste qui marche dans les ténèbres. Il a employé la contagion qui frappe en plein midi. Eh bien, nous venons relayer. Nous venons relayer dans Psaume 130. Il dit du fond de la Bible, je t'invoque au Éternel. Seigneur, écoute ma voix. Que tes oreilles soient attentives à la voix de mes supplications. Si tu gardais les souvenirs des iniquités, Éternel Seigneur, qui pourrait subsister. Mais le pardon se trouve auprès de toi, frère contre frère. J'espère en l'Éternel. Mon âme espère, j'attends sa promesse. Mon âme compte sur le Seigneur plus que les gardes le comptent sur le matin. Que les gardes ne comptent sur le matin. Israël met en espoir en l'Éternel. Car la miséricorde est de près de l'Éternel en abondance. Celui qui rachètera Israël de toutes ses iniquités. Nous continuons sur Psaume 123. Je lève les yeux vers toi qui siège dans les cieux. Voici comme les yeux des serviteurs sont fixés sur la main de leur maître. Et les yeux de la servante sur la main de sa maîtresse. Ainsi nos yeux se tournent vers l'Éternel notre Dieu. Jusqu'à ce qu'il ait pitié de nous. Et pitié de nous, Seigneur, et pitié de nous, car nous sommes assez rassasiés de mépris. Notre âme est assez rassasiée des mépris des orgueilleux, du mépris des hautains. N'a pas frappé la porte de la grâce, n'a pas frappé la porte de la maison du Père, la porte qui conduit au sanctuaire de la prière. Nous venons côté mon Dieu, nous campons là, Seigneur, nous campons dans le cafou, nous ne pouvons pas qui boit pour nous faire face. Nous ne pouvons pas comment pour nous parler. Nous allons comment pour nous relayer. Nous allons qui verbe pour nous conjuguer. Nous allons qui cantique pour nous chanter. Gain qui là, toute la caille c'est maladie. Gain qui là, toute la caille c'est bouleverse. Yon pas bien l'autre. Ça a 15 jours et demi avec ça. Ça a 22 jours et demi avec ça. Quand il a la tête en bas, nous venons demander la paix. Nous venons demander la tranquillité, Seigneur. Même qui mon Dieu de tous les temps. Même qui ancien roche là. Même qui baillon changé, papa. Qui marie pas vivre avec madame. Yo. Chaque monde en bas. Chaque monde non côté à pas. Chaque monde en chambre. Yo. Chaque monde dans une zone différente. Alors qu'on te dit dans la parole, ne vous privez point l'un de l'autre. Si ce n'est d'un commun accord, vous vaquez à la prière, puis retournez pour que Satan ne vous tente pas votre incontinence. Gen frère ce qui pas bien, gen qui couteau à la gorge, gen qui pas gen bonjour yon avec l'autre. Nous venons côté à soya, diabla, missionni, c'est démoli nous. Parce que la Bible dit, le voleur n'est venu que pour dérober, pour égorger, pour détruire. Mais toi, Seigneur, tu es venu apporter la paix, tu es venu apporter la vie, tu es venu apporter la joie, tu es venu apporter la tranquillité, tu es venu apporter l'amour, Père Saint. Mais nous devons, Papa bon Dieu, il y a des choses qui sont trop pour nous, il y a des choses qui ne sont pas capables de discuter, nous sommes obligés de porter le devant. Parce que c'est vous-même qui avez dit ça, si vous avez tentation à comment, ou tracas n'importe comment, nous allons jamais décourager. Jésus là dans la prière, moment de découragement est venu, moment d'élaborement est venu, moment de tête chargée est venu, Papa. Mais dans la terre, mais dans la prière, il y a plusieurs jeunes filles qui couchent à terre, il y a plusieurs jeunes garçons, mais qui découragent, qui indignent, qui en dedans, il y a un sentiment de révolte, il y a qui regrettent la vie, il y a qui ne connaissent pas si là la vie a mené, il y a qui ne connaissent pas si le rivage là, c'est comme ça que tu fais, Seigneur. Mais nous venons côté, il y a qui ont chanté dans le tabernacle là, mais il y a qui ne viennent pas, il y a qui marchent dans la rue là, il y a qui sont dans le coin, il y a qui ont mon cigarette dans la main, il y a qui entrent dans la drogue, Seigneur, il y a qui entrent dans l'alcool, il y a qui entrent dans la tafia, il y a qui entrent dans le clairin, Seigneur. Nous venons côté dans la minute ça, prière universelle ça, n'adressez-le pour toute la terre, n'adressez-le pour tout jeune garçon, que ça compte dans l'église, que ça parle dans l'église. C'est là qui chita dans le coin de la rue, chaque chita dans le coin de galerie, ça qui chita en côté pour contre lui, il y a une indignation, il fait classe lui, il descend le baccalauréat, première partie, deuxième partie, il y a 2 ans depuis le fini, il y a 3 ans depuis le fini, il va pas faire encore, il bloqué dans la route là, il va avoir maman qui pour qu'elle me bras à la veille, il va avoir papa qui pour qu'elle me bras à la veille, il va avoir grand frère pour qu'elle me bras à la veille, il va avoir grand sœur, il va avoir proche parent là-bas qui pour relire, vous et dire, les responsables, il a pour contre lui, il levé matin chita, il va avoir ça pour le faire, il va avoir qui route pour le prendre, il va avoir qui est pour le relire, il va avoir qui est pour le camper, pour le raconter de ceux-là, il est en difficulté, c'est. Ou c'est mon Dieu réel, ou c'est mon Dieu capable, ou c'est mon Dieu de tous les temps, ou pas un dossier qui est trop pour vous, ou pas un dossier qui est dépassé. La prière, vous connaissez mon Dieu, ça a 15 ans, ça a 20 ans, ça a 24 ans, ça a 27 ans, ça a 31 ans, ça a 33 ans, ça a 37 ans, ça a 40 ans, ça a 42 ans, ça a 44 ans, ça a 51 ans, ça a 54 ans, ça a 56 ans, ça a 60 ans, ça a 62 ans. N'a pas la prière, mon Dieu. N'a pas brûlé la minute ça. N'a pas levé la foi. Ou même qui mon Dieu réel. Ou même qui mon Dieu de tous les temps. Ou même qui va nous changer. Nous venons contre la minute ça, mon Dieu. Aidez-nous à être plus près. Plus pour c'est la vie, mon Dieu. Aidez-nous à marcher loin. N'a pas marcher comme un juif errant. Par contre, côté pour nous faire. Nous songer, c'est Dieu. La Bible montre nous. La Bible parle d'espérance. La Bible parle de la volonté de Dieu. La Bible parle nous ailleurs de la manifestation de Dieu. Nous venons la minute ça. Il y a un dossier perdu, il y a un dossier d'archives là, dossier perdu dans la classe ACR. Même qu'on est pendant la terre, il y a des anges dans le département archives, bon Dieu, qui cherchent dossier là, papa. Tout le temps, il y a un dossier là, il va pas aller vers la terre. Tout le temps, il y a un dossier là, il va pas aller vers le genou. Tout le temps, il y a un dossier là, il va pas aller vers le campé, il va pas marcher, il va pas prendre la direction pour sortir dans toi, Seigneur. Il y a qui perdu dans toi, mon Dieu. Il y a des gens qui connaissent la mourir dans toi, Seigneur. Mais nous connaissons ciel là en branle, ciel là en activité, ciel là chercher, ciel là fouiller, ciel là chercher pour lui, papa, ciel là connoni, ciel là connaît, pas qu'il y a l'alphabet, non de commencer. Nous venons contre la ministre ça, même qui bon Dieu réel, même qui bon Dieu capable, ou même qui te connaît travail dans le temps ancien, même qu'à travailler qu'on y a, même qu'à travailler demain, même qu'à toujours travailler, mais n'a pas la verre, mais n'a brûlé, Père Céleste, mais n'a prié, mais n'a levé la voix, comme Esaïe te dit, crier à plein gosier, ne te retiens pas, élève ta voix comme une trompette, mais n'a cléonné, Seigneur, mais n'a passé devant la caillou, même qui gomme monde la caillou, même qui habite la caillou, mon Dieu, même qui a fermé dans l'autorité, dans la souveraineté, dans le pouvoir, dans la capacité au Seigneur, nous venons côté de Mélissa, même leur parler, mon Dieu, l'éternité envahie, même leur parler, ou encourager malheureux, même leur parler, ou bien offrir un moyen pour nous prendre courage, pour nous prendre force, Seigneur. Bien qui a terre, mon Dieu, qui n'est pas capable, bien qui a terre par mon côté pour nous retirer, mon Dieu, bien qui a terre par mon clé dans main, bien qui a terre par contre qui va pour le faire, bien qui a terre par continuer l'école, Seigneur. Ni bloqué, ni retenu en route, Seigneur. N'a pas la verre, n'a pas raconté, n'a pas remettre, n'a pas brûlé, mon Dieu. N'a pas demandé, mon Dieu, secours. N'a pas demandé, mon Dieu, assistance, présence-li. N'a pas demandé, mon Dieu, main paternelle-li. N'a pas demandé, mon Dieu, oreille-li. Qui attentive à nous, et même qui va attendre, c'est même qu'on tente des supplications. N'a pas brûlé, papa, mon Dieu. Fais grâce, ta ministre, pour tes secours, mon Dieu. Assistance, présence, ou, il est indispensable dans le dossier. Bagay un maman, bagay faire, bagay un papa, bagay faire, bagay un frère, bagay faire, bagay un grand-parent, bagay faire, bagay un proche parent, bagay faire, bagay un cousin, bagay faire, bagay un mari, bagay faire, bagay un madame, bagay faire, mon Dieu. Mais la bouche côté dans le ministre, ou même qui campé, ou même qui intervenu, ou même qui prend dossier, ou même qui a examiné dossier, cas par cas, dossier par dossier, année après année, c'est une côté dans le ministre, n'a pas la prière, n'a pas levé la voix, n'a pas retenti voir le Seigneur, n'a pas demandé autant pour lui, intervenu mon Dieu, et il est là, n'a pas vivé longtemps, n'a pas gémi longtemps, n'a pas souffri longtemps, Seigneur, nous pas une bonne date, nous pas une bonne mois, nous pas une bonne dossier tout fait, mais seulement nous venons côté, nous venons par la verre, tout le monde qui est entré dans la porte de l'église là, depuis le premier grain, monde qui est entré dans la salle là, depuis le premier grain, monde qui est entré dans le sanctuaire là, juste en dernier grain, monde là, on a fermé barrière, nous demandons de supervision, nous demandons d'assistance présence au Seigneur, nous demandons de marche, mon Dieu, nous demandons de déroulement, capable de marcher, mon Dieu, pour être dossier là, ou être chargé là, ou être douleur là, ou être tracas, c'est là qui doit chever dans la tête, ni mon Dieu, l'envie de payer, le pas capable, la marche monter les sangs, ni marron, ni caché pour ni doué, ni bagat payer mon Dieu, bal moyen, pour la quitter dette, mon Dieu, dans celle-là, camper là, à mon côté, assister, mon Dieu, ma chavelle, même la parole l'a dit, Seigneur, tu sais quand je m'assieds, tu sais quand je me lève, tu pénètres toutes mes voix, la parole n'est pas sur ma langue, que déjà, au éternel, tu la connais entièrement, tu m'entoures par derrière et par devant, et tu mets ta main sur moi. N'a brûlé, mon Dieu, n'a prié, n'a levé voix nous vers le trône de la grâce, n'a pas face nous vers la maison de Dieu, n'a pas face nous vers la maison du Père, n'a pas face nous vers le rocher des siècles, n'a pas face nous vers l'ancien des jours, n'a brûlé Bali, n'a prié Bali, car lui-même n'est capable, il n'a rien pas fait, même Jean Routier a dit, mon Dieu n'est si grand, il est fort, il est puissant, n'a rien pas faire, pas de barrière pour mon Dieu, pas aucun empêchement pour vous, n'a brûlé dans Mélissa, n'a levé voix, mon Dieu, n'a prié, nous pas aucun droit pour nous prier pour tête, mon Dieu, n'a prié pour des familles en difficulté, n'a prié pour des familles, et bien y a des problèmes difficiles, il y a petit Dieu qui est en prison, Seigneur, il y a petit Dieu qui est hospitalisé, il y a petit Dieu couché sur la banque de l'hôpital, il y a petit Dieu qui est inscrit dans un opérateur, monde qui l'a, il y a petit Dieu qui est inscrit dans un monde qui travaille, mais pas jamais relé au Seigneur, nous venons côté, et bien il y a des dossiers qui méritent, ou agiter dossier, ça Seigneur, il y a des dossiers qui traînent, il y a des dossiers qui vieillent, il y a des dossiers qui l'a longtemps, papa mon Dieu, et bien nous venons passer, monter, descendre, devant la caille ou à bas, même content de la prière. Mais n'a brûlé dans le ministère, mais n'a demandé mon Dieu secours, n'a demandé mon Dieu assistance, présence, passez dans la salle là, passez dans le mi-temps, mon Dieu, mon qui couche à terre, l'or passez, mon Dieu, faites pas un rôme, vous passez mon côté, mon Dieu, touchez, papa, même Jean Rome, vous te touchez, Esaïe, Esaïe te relé, il est malé à moi, je suis perdu, j'ai vu le roi, éternel des armées, bah ou la prière, bah ou moyen de communication, bah ou moyen de contact, bah ou moyen pour parler avec un Seigneur, il y a qui perd l'esprit de prière, il y a qui parle à la prière, il y a un Seigneur qui peut dire des mots, bouche qui cadenasse, diable a tépé bouche li, il a besoin de la prière, il a besoin de raconter mon Dieu tout à fait, il a besoin, il y a qui besoin de liquider mon Dieu, il y a qui besoin de poter aller, bagaille tâche dans mauvais prière, pour lui mettre bagaille là, mais pour l'albaye reste comme là, et bien pour le débloquer, pour le décoller, pour chaîne péter, pour roche rouler, pour corde casser, mon Dieu, fais grâce pour lui, mon Dieu. Il a interdit la Kali, il a bagaille la Kali t'acheter dans mauvais prix, bal courage, pour le poté bagaille ça va aller, à le remettre, mettre à faire lui, ainsi ta bal comme là, même si c'est pas qu'à bal comme là, fais le libérer lui, mon Dieu. Il a interdit, il a un poids lourd qui campe sous route lui, mon Dieu, il a un pied bois qui campe dans route lui, il bat en haut, il bat en bas, nous venons demander au Seigneur, nous pas la prière pour lui, pour le délivrer, mais nous pas la prière pour lui, pour le courage, pour le poté bagaille à remettre. Pour l'alcool de toile la remettre, pour l'alcool de sac d'oreille à remettre, pour l'alcool de couvre-lit à remettre, pour l'alcool de sidorie à remettre, Seigneur, pour l'alcool d'appareil à aller, pour l'alcool de radio à aller, pour l'alcool de télévision à aller, pour l'alcool de ventilateur à aller, pour l'alcool de remettre reste comme sac ciment, pour l'alcool de remettre reste comme fer à aller, parce que il va devoir acheter bagarre dans un vieux prix. C'est mon cap la prière, mon qui compte mon Dieu, mon qui compte à l'église, Seigneur. Il va devoir prendre en tête chargé ça, diable avec l'île. Il te comprend son affaire, il te fait. Mais il est arrivé, quand le ciel l'a mandé, à le remettre mon affaire, pour le cas débloquer, pour qu'il retire roche ça sous route, mon Dieu, pour qu'il fouiller tout ça, pour retirer bout de fer ça, chaque fois le passer, chaque fois le monter, descendre, puis il frappe dans le fer, chaque fois la montrer, puis il frappe dans le fer, Seigneur. Papa, mon Dieu, nous venons de côté, ou même content de la prière, et bien nous venons de côté dans la minute ça, illuminer ce qu'est mon Dieu, bal clarté, bal lumière, pour être capable de vivre, vivre pour mon Dieu. Même Jean Othéa te dit, créer de nouveau, je vis pour Dieu, faire remettre la fini, bah mon Dieu, sans réserve, sans partage, mon Dieu, pour suspendre Gouma Clavia, mais pour le retenir dans le pied du Seigneur, pour le remettre le Seigneur, tout dossier, papa, et le Seigneur va déplacer les anges, aller dans le département, aller chercher, aller tout tiroir, déclasser tout dossier, et bien fin à verre, pour le suspendre à vivre en rond, même fin faire classe, mon Dieu, il va apprendre rien, il va étudier rien, il va barrière. Même les familles ne peuvent pas faire pour lui, mais ou même, ou pas de barrière, ou pas de contrariété, ou pas d'empêchement, ou pas de rien qui est possible, ou pas de rien qui est difficile, Seigneur, n'a pas la main, nous remettre tout le bagage dans la main, ou même leur parler, mon Dieu, l'éternité envahie, ou même qui encourage, ou même qui console, Seigneur, fais grâce au Dieu trois fois saint, n'a pas la main dans la minute ça, n'a pas levé foi nous vers le trône de la grâce, n'a prié, n'a prié, mon Dieu, n'a demandé, mon Dieu, secours, n'a demandé, mon Dieu, assistance, présence, mon Dieu, rien que tu as besoin de la prière, rien que tu as subi. Il y a qui a subi, il y a qui a terre, il y a qui a genou à terre, mon Dieu. C'est de l'ange de la boue comme breuvage, c'est de l'ange de la boue comme nourriture. Même vine par là, mon Dieu, vine par là avec sauveur, mais vine remettre tout bagage dans la main. Les mêmes qui comptent tout bagage, les mêmes qui retrouvent, les mêmes qui comptent tout nos dîners, son genou pas oublier, nous papa, il quand occupe les autres, papa, c'est loin, nous Seigneur, dans la minute ça, maintenant la prière, maintenant la terre, maintenant intercession, Seigneur, l'ange même à nous mêmes qui est parpillé à terre, comme des ossements desséchés. Sans la vie, mon Dieu, nous venons côté, mon Dieu, dans celle-là, ou même qui voit tout, ou même qui compte tout, mon Dieu, dans celle-là, prends le dossier en main pour nous-mêmes, même Jean t'es placé Ézéchiel dans une vallée qui est remplie avec ossements desséchés, ou de Ézéchiel qui s'allouait, Ézéchiel dit, moi, une vallée qui est remplie avec ossements desséchés, il est complètement sec, et ou de Ézéchiel, est-ce qu'il pense que ça va revivre encore, Seigneur, nous croyons que ça va revivre encore, Seigneur, mais dans la terre, dans le tabernacle, à l'intérieur du tabernacle, comme des ossements desséchés, qui avec eau de tout-puissant, qui est éparpillé dans l'escalier, dans la terre, dans la marche, mon Dieu, dans la terre, mon Dieu, gain avec un fibrom, gain avec un sumet, gain avec ton fil bouché, gain qui ont Dieu dans celle-là, qui n'est pas enfanté, gain qui n'est pas réglé, gain les règles à venir, sans couler, sous forme hémorragie, n'a pas la rien à venir ça, même qui mon Dieu, même qui réel, même qui n'a pas rien à faire, ou pas rien qui est difficile pour moi. Tout ce qui est impossible alors, il est possible à Dieu. N'a pas la verre, n'a brûlé dans le ministère, papa, mon Dieu. Gain qui bouquet marché qu'à docteur, gain qui bouquet bois médicaments, gain qui bouquet bois sirop, gain qui bouquet point qui c'est. Eh bien, il y a une potée reste là-bas, reste dossier dans la main. Gain qui vient là dans le ministère, papa, mon Dieu. Il va capable encore, il va prendre ça pour le faire, il va prendre qui côté pour l'aller, il va prendre qui côté pour le foire encore, il va prendre qui fait pour le conjugué encore. Il y a une difficulté, mon Dieu. N'a pas demandé, mais la terre, mais la genouille à terre, même couche à terre, mon Dieu. Passez où est la terre, passez où est pendant le blanc, il y a terre, mon Dieu, même qui mon Dieu réel, même qui mon Dieu de tous les temps, même qui marchait, en mettant 700 de liés, papa, n'a brûlé, n'a levé la voix, n'a prié, n'a demandé mon Dieu, et même pour le point de si en main, pour chahier pour nous, mon Dieu, pour contrôler pour nous, mon Dieu, nous pas capable. Même bien nous chanter, nous dit, mon sentiment fait, moi, bagaba, qui laisse nous laver basse, Seigneur, même qui, mon Dieu, hier, mon Dieu, je dis, mon Dieu, demain, en plus, l'ancien de conneries libres, patriarche de conneries libres, prophète de conneries libres, apôtre de conneries libres, même Jésus, le Fils de Dieu de conneries libres. Il est arrivé dans le degré pour te dire, Père, s'il est possible que cette coupe s'éloigne de moi, sans que je n'aboive pas, mais toutefois que ta volonté soit faite. Et bien, il y a des gens qui ont coupé amen, amen. On coupe amen à boire, au niveau familial, au niveau foyer, au niveau connaissance, au niveau travail, au niveau bureau, au niveau ministériel. Il y a des garçons qui sont en confusion. Il va qu'on sache faire, il va qu'on sache dire. Il va qu'on qui mourir, dit mon Dieu. Il va qu'on comment pour commencer le week-end prière. La vie est totale confusion. Le bon appel. Il va qu'on ça pour faire sien. Bah, on révélation. Fait ouais, ça a été ouais déjà. Bah, on révélation nouvelle. Puis, on capable ouais. Bon Dieu, t'es pas là avec eux. Bon Dieu, relais eux. Même j'en t'ai dit dans la parole. La moisson est grande, même peu d'ouvriers. Priez donc le maître de la moisson pour qu'il envoie des ouvriers dans sa moisson. C'est un bingo de la ministre, ça, mon Dieu. Un jeune garçon, pas comme ça pour faire. Est-ce qu'on employe la plein temps? Est-ce qu'on employe la moitié temps? Est-ce qu'on employe la un quart de temps? Est-ce qu'on employe le tout entier? Bal discernement, mon Dieu. Même Jean-Paul de Paul te dit, afin que vous discerniez quelle est la volonté de Dieu, ce qui est bon, agréable et parfait. Une totale confusion. Il va comme ça pour faire. Il va comme comment pour commencer. Ce n'est pas des gens qui ont parlé dans les oreilles. Ce n'est pas des gens qui ont parlé le conseil. Il campait dans le cafou, mon Dieu. Il va comme ça pour faire. Il va comme ça pour le dire. Il va contre qui ça pour le prendre. Il va contre qui ça pour le jeter. Il va contre ça pour le quimper, papa. Et bien, on a prié pour lui. On a demandé, mon Dieu, secours pour lui. On a demandé, mon Dieu, assistance présence. On a demandé, mon Dieu, même paternel. On a demandé, mon Dieu, même bénissante. On a demandé, mon Dieu, oreilles attentives. Pour que mon Dieu, qui va prendre le dossier là, il va prendre mon cabal conseil pour mener dans un bon port. Il va aller à délicat. C'est lui-même, mon Dieu, seulement qui connaît. C'est lui-même qui connaît ça l'a fait. C'est lui-même qui connaît qui ça, mon Dieu, te dit. C'est lui-même qui connaît qui révélation te fait. C'est lui-même qui connaît les bon Dieu, te parle avec là. Est-ce qu'il te dit pour te parler à mon? Est-ce qu'il te dit une parole pour la raconter mon nez? Son bagage personnel à lui-même. Depuis que tu as mis ça, bas l'éclaircissement, bas lumière, une totale confusion. Il va comme ça pour le faire. Il campe dans le cafou. Il va comme si vous le montez. 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

0: 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Et qui t'a demandé pour nous réfléchir sous lui. La vie de tout un chacun chita son plan. Et quand une prière n'a pas fait, c'est des prières qui ne sont pas classées, des prières sans contrôle. Parce que si nous prions, il ne va pas prier autour de plan la ville, il prie mal. Il y a des mots qui sont dans la bouche dans la prière, il n'y a pas de plan. C'est des prières gaspillées. Nécessairement, il t'a demandé pour que chaque monde réfléchisse sur qui ça la ville chita. Il en a étudié le plan de la vie de tout un chacun, son vérité liée, et c'est quelque chose de profond que chaque monde a dû connaître pour suspendre passer des temps gaspillés. Dire que tu vas aller, ce n'est pas place pour ça. 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Il en a étudié les déclarations eschatologiques de
1: tout
0: Joseph.
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0: Joseph réunit les fils d'Israël, les fils de Marquis, les fils de Manassé. Et puis il a prononcé des paroles sur eux. Bon côté le rivière, il dit oh, Dieu vous visitera et vous ferez monter mes eaux loin d'ici. Les autres dit parole ça yo, ou ça c'est une parole qui est assez profonde. Et dans la déclaration de Joseph, Joseph entrevoit la perspective des enfants d'Israël qui va bientôt près de 400 ans pour sortir en esclavage. Et ça Joseph voit, ouais, elle peut même commencer. Peuple là, t'es non jouissance, peuple là, t'es non félicité, peuple là, t'es non opulence. Après la mort de Joseph, il y a le nouveau pharaon qui montait, il a traité le peuple à la vie dure. Mais Joseph était entrevoit plus de 400 ans que le peuple là, il va dans l'esclavage, c'est certain. Mais les barrières de l'Égypte vont bientôt l'ouvrir pour le peuple à sortir. C'est ça qu'il dit. Mais pour rendre possible libération, ça, il fallait que le peuple ait un libérateur promis. Et libérateur promis, quand il a sorti. La sortie dans une circonstance tellement douloureuse, côté que les glaives de Pharaon pas épargné les enfants mal, mais n'empêche que libérateur n'a pas gagné parce que la ville tracée. Et si on étudie la Bible avec une telle intention, l'Église a bien moins de monde qui raille monde, l'Église a bien moins ambitieux, l'Église a bien moins sauvagerie. L'église a bien moins de brutalité. Il y a bien moins de l'église divisée tout. Parce que on est obligé de faire ça, ça au bon, faire ça au réléo. L'église a regardé la façon que mon Dieu traçait la vie de Moïse, comme le libérateur promis. Moïse prend naissance dans une période de brutalité, une période de crime, une période que les glaives de Pharaon n'ont pas épargné les enfants mâles. Et d'après ça, il expliquait, chaque matin, il a ramassé cadavres des enfants mâles sous Nil, là, sous fleuve là. Mais un enfant mâle qui prend naissance, il n'est pas qu'à mourir, parce que la ville chita son plan. 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Jacob réunit les 12 tribus d'Israël et puis l'a décerné, comment on dit, distribué les bénédictions séparées de chaque tribu. Parce que avant le mot, il y a un mot pour lui. On a parlé avec les hommes missionnaires tout à l'heure. On a parlé de la première parole de Jacob sur Ruben. Lorsque je passe là, Ruben, il dit, Ruben, mon premier-né, ma force, supérieure en puissance, supérieure en dignité, mais tu n'auras pas la prééminence. Parce que tu as couché sur la couche de ton père, tu as souillé ma couche en y montant. Ruben, gâte le programme. Il était attitude ou gagner ou gâte plan. Vous connaissez des gens qui passent en pile temps gaspillé dans la vie. Ce n'est pas travail ou pas travail, ce n'est pas connaissance ou pas gagner, mais il n'y a pas travail de concert ou de confort, en conformité avec le plan de sa vie. Vous connaissez chaque monde qui vient accepter Christ comme sauveur. 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
0: 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Côté que l'Éternel dit, tu perdras par ta faute l'héritage que je t'avais donné. à cause d'attitude.

0: pas lire.
1: Judas, Jérémie 17, verset 1er. Le péché de Judas est écrit avec un burin de fer, avec une pointe de diamant. Il est gravé sur la table de leur cœur et sur les cornes de vos autels. Comme ils pensent à leurs enfants, ainsi pensent-ils à leurs autels et à leur idole d'Astarté près des arbres verts sur les collines élevées. Je livre au pillage ma montagne et ses champs, tes biens, tous tes trésors et tes hauts lieux à cause de tes péchés sur tout ton territoire. Tu perdras par ta faute l'héritage que je t'avais donné. Je t'asservirai à ton ennemi dans un pays que tu ne connais pas, car

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0: sur la terre comme dans le ciel.
1: 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C'est ta vision, nous ça, c'est ta point de vue, nous ça. 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C'est la prière adressée devant, au nom, et par les mérites infinis de Jésus, lui qui vit, qui règne au siècle des siècles. Merci. 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
0: 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Demandez pour nous retentir la trompette. 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Même Jean Outé a chanté, il dit la trompette résonne. Debout. Vaillant. Amen. Ni mort. Et le bruit de combat. Si l'ennemi fait rage, soyez ferme et fort. Redoublez de courage. S'il redoublait d'efforts, debout pour la bataille. Partez, n'hésitez plus. Pour que nul ne défaille. Regardez à Jésus. De la mur invincible. Soldats, revêtez-vous. Le triomphe est possible. Pour qui lutte à genoux. Debout, debout encore. Luttez jusqu'au matin. Déjà briller l'aurore. À l'horizon lointain. Bientôt jetant nos armes. Au pied du roi des rois. Les chants après les larmes. Le trône après la croix. Nous songez. 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
0: 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Toutes sortes de gagnants, toutes graines clous. 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Bon Dieu, pas les gens rien mélangés. Bon Dieu, pas les gens rien associés. Mais c'est des hommes tout entier, des hommes abandonnés. Parce que c'est une modalité pour approcher de Dieu, selon Matthieu 16, verset 24. Et si quelqu'un veut me suivre, qu'il renonce à lui-même. Renoncer à vice, renoncer à vie, merci. Parce que je dis à l'église que nous venons devant nous là, il n'y a pas rendre service. Il n'y a pas rendre aucun service parce que c'est celle qui s'est vivée, chanter matin, qui fait annuel, ça seulement nous été. Mais statistique. Exactement, ouais, l'église, il y a seulement des petits grands monde, tout le monde est servi à ça, ouais, comme c'est ça seulement. Et pourtant, l'église a besoin pour activité qui a bougé. C'est l'église besoin des rayons, l'église besoin des bras. Et si l'église est un rayon, est un des bras, donc il y a problème familial qui te remettait déjà. C'est là où nous campons, nous finissons chanter l'éternel répond à paix pour mon Dieu. Mais il faut nous suivre, aller. Il faut nous raconter, arriver. 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dit mariage pas possible entre nous deux. Pendant que nous venons prendre date, et l'église déclarée pour le démolir. Nous avons toute une famille qui est l'église parce qu'il y a une folie mariage. Mais là, j'ai au clair. Il y a plutôt des graines par graines. Il y a un monde qui veut le boucan et croit qu'il ne peut pas faire du graisse. Parce que les mariages, nous célébrons ce certificat leur fait. Nous avons un monde bien tous les deux. Mais son folie, son nuage qui passe devant eux. Il y a des nuages qui passent devant nous. Nous n'avons pas de nuages là. Il peut être la pluie, il peut être le vent, il peut être le cyclone, il peut être un mauvais temps, il peut être son nuage qui va disparaître pour contre lui. Mais il faut que des hommes qui suivent le nuage là, ils sont capables de suivre l'évolution du nuage là. Mais bien aimé dans le Seigneur, nous parlons de l'église. 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Il y a un responsable, il y a un chef de maison, il y a un chef de famille, il y a un chef de tribu. 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
0: 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Les manouchés. 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Bon Dieu, il y a des barrières. Il va ouvrir pour l'autre côté. 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Malgré lui passer par derrière une parole, il dit, il y a une loi qui dit, on va venir à l'écotoir sans permission. Parce que moi-même, plus de 30 jours, je vais recevoir l'interprétation, je vais recevoir moi et me présenter devant le roi depuis 30 jours. Mais je vais gêner. Après, je gêne. Malgré l'audace sévère, je vais aller. Oui. Et après, je gêne après 3 jours, sans manger, sans boire. Ça veut dire qu'il n'y a pas ce côté de l'église, il est là. En plus, mon ami, il est monté des sons, il est venu ici. Il n'y a pas de jeune qui nous met à la grave. Il y a toujours venu, monsieur, dans Haïti, nous gagnons. J'ai donné même d'Albéch en Floride. Et je me disais, convention, l'église baptiste, convention baptiste, des tels. J'ai invité pour me prêcher, pour une convention. Et puis je me dis, bon, je vais au cap ici, je vais prêcher une convention totalement, parce que je vais au cap, c'est lundi, je vais finir, et mardi, il faut me d'apprendre un petit repos, et je vais venir mercredi. Il dit, non, c'est vite, je suis mercredi, c'est pas bon. Il dit, non, madame, je vais mercredi, parce que je suis au cap, je vais fatiguer. Il dit, en tout cas, c'est nous d'accord, deux fois. D'accord, dimanche, lundi, mais mardi, la politique est là, on finit mardi. Dans le dimanche, lundi, vous voyez chercher un pasteur en Afrique du Sud. Un Africain, que le pasteur Roussel. Il vient prêcher dimanche, lundi. 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Mais pendant que je prends relève, je dis, président mission, est-ce que vous mettez en contact avec l'Africain qui devine brécher? Il brécher 2 jours. Mais il faut faire une transition pour mon cher. 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Et il réunit le collège pastoral Florida. Et bien, l'Africain était là. Et bien, Chita. Et tout le monde Chita. Pendant que je parle avant, l'Africain a parlé. Même si on a ici, tout le monde, Chita attendait l'Africain. Tout le monde, Chita attendait. Je dis, monsieur, nous ne sommes pas africains par les trop. Tant que nous avons Dieu tout. Tant que nous avons dit le mot de Dieu tout, il va les trop. Je dis, demandez la parole. L'Africain prend toute séance pour lui. Tant que nous avons Dieu tout. Tant que nous sommes des serviteurs de Dieu tout. Je dis, Africain, nous ne sommes pas, nous disons tout nous-mêmes. Et puis, il y a un pasteur qui lève même. Je dis, bon, mon lève, Kafou, lève ça, il va au Kamaché, nous avons le fil. Monsieur, est-ce que vous voulez chariter ça? Il va sortir sur nous. Notre présence étrangère, nous sommes pas de maintien, nous. Monsieur mauvais, parce que l'évangile, ils ont trafiqué l'évangile. Et qu'il y a un sens à verser, c'est qu'il a commercialisé. Mais il n'est pas fini. Et pour essayer. Et bien, mon Dieu, l'Africain dit, lui-même, il croit dans la multitude, il croit dans la foule, il croit dans plus de monde, dans l'église, il croit dans plus de monde. Je ne même pas croire dans plus de monde moi-même. Je ne crois dans deux monde moi-même. Parce que là, nous croyons dans plus de monde, nous avons plus de monde devant nous. Ça veut dire, est-ce que nous croyons dans le monde, est-ce que nous croyons dans le vieux, est-ce que nous croyons comment fonctionner, je ne même pas croire dans la foule moi-même. Nous croyons dans deux grands monde, pour nous croyons dans côté de l'été, nous croyons dans qui j'en aurais les, pour nous activité à mener moi-même. Et en plus, nous avons une foule là, c'est nos foules là, nous avons. Mais nous avons péri dans la foule là, que nous pas connaissons. L'esprit fou là, il n'est pas de Dieu. J'ai saisi. Je suis tout. Tu vas tout ici, il y a des hommes dignes. 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Et dans la méthode que mon Dieu va, dans la préparation que mon Dieu fait, c'est des hommes préparés. On ne peut pas servir avec lui encore, mais des hommes préparés. Il y a des hommes, mon Dieu, il y a des hommes. Ce n'est pas tout le monde qui a béni, qui a baissé les filles de mon Dieu. Il y a des gens qui relèvent, des gens qui prennent la tête, des gens qui ont pris les bagages qui font pour eux, avant de lancer le travail, ils sont satisfaits. Ils ont entendu l'ambition pour faire mon révision. Soit faire mon, c'est des hommes que mon Dieu plein tassé. 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Je n'ai aucune exigence. Nous faisons, et les serviteurs de Dieu sont les victimes. 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Il dit, tiens, viens, envoie demain, si tu peux. 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Vous êtes loin vraiment? Je me dis, bon, c'est en dedans, dans la profondeur de Delma 33. Il est venu. 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

0: La paix et la grâce de Dieu soit avec vous tous.
1: Amen.
0: C'est pour moi une grâce matin pour me trouver jusque-là. Dans un endroit bien loin, bien loin, bien loin de la terre. Ce n'est pas trop facile pour ça de réaliser, mais Dieu a voulu ici.
1: Amen.
0: Nous avons réfléchi un peu le matin, nous avons dit à mon Dieu dans la prière. Lors de la première rencontre avec Dieu, je ne pensais pas si Dieu va un peu plus loin avec moi. Mais quand même, il est le maître. Il fait tout ce qu'il veut. Nous ne sommes que les enfants de Dieu.
1: Amen.
0: Matin, je suis content de ce que je retrouve les visages. De nouveaux visages sur le plan physique, mais sur le plan spirituel, de visages habituels de la prière. Et nous avons dit, on s'est dit, dans l'église, pasteur Denis. Ça, c'est pour moi une joie à la rue nous amarre. L'église de Dieu Union Chrétienne, pasteur Denis Noël. Eh bien, avant de nous fermer, avant de nous laisser ce monde, le Seigneur il est merveille pour le faire. Nous carouer avec Dieu, nous bagaille que papa nous parle, bagaille que maman nous parle. Et nous-mêmes, bon Dieu fait nous grâce. Noël. Il a travaillé pour Jésus dans le voyage. Non? Et c'est plus grand patron. Et c'est ce patron qui investit dans nous, même de ne pas sembler rien. Tout patron, il fait nous des exigences, il demande nos niveaux, il demande nos classes, il demande nos papiers, il demande nos feuilles. Il demande nous enfin même des expériences. Mais ce grand patron, que nous avons parlé de lui matin, il prend nous même nous, c'est sans espoir. Il prend nous. Et si c'est le patron qui payait, avant même de commencer là,
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0: Hello, bon ça. Ça fait l'air une possibilité pour nous faire avec bon Dieu, nous faire avec joie.
1: Amen.
0: Parce que nous mangeons comme ça. Et moi-même, dans la prière, je n'ai pas le droit en aucune façon d'exiger mon Dieu rien parce que je suis touché déjà.
1: Amen.
0: Dans mes web, mais quelqu'un qui a conscience qui me touche déjà.
1: Amen.
0: Dieu nous a payé.
1: Déjà.
0: Il y a des gens qui vivent ensemble avec nous qui sont allés déjà. Il y a des gens qui souffrent de même maladie avec eux qui sont allés déjà.
1: Amen.
0: Mais vous, vous êtes encore là.
1: Amen.
0: Dieu vous a fait grâce. Ça fait l'air pour un nom, si t'es non-blue de la grande, nous faisons fou. Nous n'avons pas besoin de garder sous le monde pour nous faire.
1: Nous
0: n'avons pas besoin de venir nous coûter main. Moi, je n'ai pas besoin de venir nous coûter main pour nous faire bon Dieu parce que manger comme ça déjà.
1: Amen.
0: Nous avons prêché quelque côté, malgré que nous prêchions, nous sommes sous-chair, nous collons en cours, nous sommes. Et puis après, nous avons fait un peu de travail dans l'église. Nous avons fait un séminaire avec plusieurs ouvriers et à Saint-Marc. Je suis fait séminaire, tout ouvrier, aller dans le de route pour eux, à manger. Moi-même, je vais être discipline pour ramasser toute paille dans la cour.
1: Tu
0: as l'air de notre professeur. Et puis, on y a un travail. Parce que mon Dieu mérite tout cela.
1: Amen.
0: Et là, il est gardé pour un professeur qui a ramassé paille, ramassé caisse, ramassé fatra, ensemble, wash. Ça a touché. Il ne pas comprendre le mystère, ça. Côté a dit, comment André, j'ai l'éternel, tout ce bien fait envers moi. Et balayer la croix, c'est me douer, mon Dieu.
1: Amen.
0: Et dès ça, me douer, je vais unir voix avec côté a qui dit, le mal arrivé dans le ciel à tout, était avec lui pour toujours. Moi-même, parler 10 000 années. Un parfum dit combien. Oui, parfum dit. Un parfum dit combien moins doué. Moi-même qui devant matin, mais tu as fait de grandes expériences avec. Moi, j'ai un pile en pile avec. Dans le monde entier. Pour apporter seulement la semence de l'évangile. Ce n'est pas pour chercher travail. Ce n'est pas pour battre en nouvelle direction. Mais pour travailler dans le champ de Dieu.
1: Amen.
0: Nous descendons dans plusieurs airports avec la bannière de l'évangile. Et si je suis dans la famille, petite madame, je me dis, il est malé. C'est moi trop bagage. Mais bon Dieu, il y a un peuple, il veut malé. Approchez toujours. Bon Dieu, il y a des oreilles, il veut tendre quelques mots toujours. Il se sert de moi comme son porte-parole, porte-voix, pour dire à son peuple, Jésus revient. Pour dire à son peuple, Jésus donne grâce et gloire pour le suivre pas à pas. Eh bien, mes chers amis, comme nous l'avons dans toute semaine, hein, n'a pas mis le temps à parler. Mais en attendant ce matin, je veux lire la parole de Dieu dans Philippiens chapitre 2. Philippiens chapitre 2, nous lisons. Si donc il y a quelque consolation en Christ, s'il y a quelque soulagement dans la charité, s'il y a quelque union d'esprit, s'il y a quelque compassion et quelque miséricorde, rendez ma joie parfaite. Ayez un même sentiment, un même amour, une même âme et une même pensée. Ne faites rien par esprit de parti ou par vaine gloire, mais que l'humilité vous fasse regarder les autres comme étant au-dessus de vous-même. Que chacun de vous, au lieu de considérer ses propres intérêts, considère aussi ceux des autres. Ayez en vous les sentiments qui étaient en Jésus-Christ, lequel, existant en forme de Dieu, n'a pas regardé comme une proie à arracher d'être égal à Dieu, mais s'est dépouillé lui-même en prenant une forme de serviteur, en devenant semblable aux hommes et en paru comme un simple homme, il s'est humilié lui-même, se rendant obéissant jusqu'à la mort, même

0: force à ceux qui sont fatigués. Béni soit celui qui guérit toute maladie et toute infirmité. Béni soit celui qui se souvient de nous quand nous étions humiliés. Béni soit celui qui étend ses mains pour donner la direction à tous ceux qui sont perdus. Et béni soit enfin le souverain de l'univers. Père Céleste, ce matin, nous trouvons dans l'enceinte d'une église pour apporter un message de consolation à ceux qui souffrent amèrement. Nous te disons merci de ce que tu te sers de nous comme porte-voix ou porte-parole pour tes enfants. Nous n'avons aucun droit de parler pour nous-mêmes ou de parler de nous-mêmes, mais notre devoir à nous, c'est de soulever et élever au plus haut niveau le nom de Dieu. C'est d'éparpiller le nom de Jésus à travers toute l'assemblée, tout le pays, tout le continent. Parce qu'il n'y a aucun autre nom par lequel nous devons être sauvés, si ce n'est que le nom de Jésus. Que ce nom soit manifeste ce matin. Que ce nom soit élevé au-dessus de tous les noms de la terre. Et que ce nom se serve de nous, ou bien sert pour nous, garantie solennelle pour marcher dans ce monde pervers. C'est là notre cri, c'est là notre humble prière, non en bas de nos mérites, mais au nom, et par le mérite infini de celui qui était, de celui qui est, de celui qui revient, et de celui qui règne à jamais. Que la paix de Dieu soit avec vous.
1: Amen.
0: Il est un beau pays. 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

La réponse Javert. Amen. Maintenant, nous voulons parler sur l'importance du nom de Jésus. Un grand nom. Le nom qui s'est placé au-dessus de tout nom. Le nom de Jésus. Apôtre Paul parlait aux chrétiens de Philippe sur l'importance du nom de Jésus. Il dit quelque part, ayez en vous les sentiments qui étaient en Jésus-Christ, lequel existe en forme de Dieu, mais n'a pas regardé comme une proie à arracher.

0: cherché d'être égal à Dieu. Il s'est dépouillé lui-même. Il s'est dépouillé en ce sens, laissant la gloire du Père pour descendre jusqu'à nous. Disons mieux, descend jusqu'au fond de la poussière pour nous attirer vers le ciel. Le nom de Jésus. Dans le nom de Jésus, il y a plusieurs étapes. Première étape dans le nom de Jésus, c'est qu'il descend et a laissé la gloire. Quand on lit Apocalypse chapitre 5, on a pu remarquer l'agneau immolé qui est digne d'avancer et de prendre le livre. Après qu'il s'est avancé et prendre le livre, et le livre scellé de cette sceau, on criait dans le ciel à l'agneau qui est immolé soit la gloire, l'honneur, la puissance, la sagesse au siècle des siècles.
1: Amen.
0: Des anges de myriades et de myriades. Des anges de milliers et de milliers crièrent d'une seule voix à celui qui est assis sur le trône.
1: Amen.
0: Soit l'honneur. Et cet agneau qui mérite l'honneur descend jusqu'à nous. Pour nous sécuriser premièrement devant la méchanceté des hommes sur la terre, pour nous donner deuxièmement la victoire sur la maladie et l'ennemi redoutable et l'ennemi juré, et pour tracer pour nous la route qui mène jusque dans la maison du Père. C'est le travail de l'agneau, et nous qui marchons avec Dieu, nous avons une espérance céleste, une espérance à double portée pour marcher sur la terre. Et finalement, pour arriver là-haut, dans la maison du Père. Apôtre Paul déclare aux chrétiens de Corinthe, il dit, si c'est dans cette vie seulement que nous espérons en Christ, nous sommes les plus malheureux de tous les hommes. Il y a quelque chose là-bas. Il y a quelque chose plus loin que ce corps physique. Des choses que l'œil n'a plus vues. Et l'oreille n'a plus entendu. Et qui ne jamais remonter au cœur des hommes. C'est l'espérance céleste. C'est vivre là-bas, au-delà de la mort, au-delà de la tombe. Dans la vie physique, nous avons deux institutions qui conduisent l'homme. Deux institutions de la terre qui conduisent l'homme jusqu'au loin. C'est l'armée et l'église. L'armée conduit l'homme pendant son pèlerinage, mais jusque devant la tombe. Mais l'église conduit l'homme au-delà même de la tombe. L'église a pour devoir de préparer l'homme selon le plan de Dieu, préparer l'homme selon la dictée de Dieu, préparer l'homme selon les principes de Dieu. C'est le devoir de l'église. Parce que dans le formulaire que Dieu a présenté pour instruire les gens sans entrer à l'église, dans ce formulaire que nous lisons, il dit, venez à moi, vous tous, sans réclamation d'aucune faculté, tellement venez à moi. Dans venez à moi, nous pouvons constater les gens à l'hôpital, malades, souffrent beaucoup, mais viens. Des gens sans intelligence, sans aucune connaissance, mais viens. Alors je dis, vous tous. Il n'a pas spécifié qui doit nous suivre, mais vous tous. De ce bout tous, nous pouvons constater les ignorants qui ne savent rien approchent et suivent Christ. Dans le cortège de Christ, nous pouvons constater un mélange de gens. Christ n'est pas exigeant. Disons mieux, si Christ présente les exigences du ciel, en ce sens que il ne veut pas ceux qui souffrent, il ne veut pas ceux qui ne savent rien, il ne veut pas ceux qui ne possèdent rien, il fait place aux grands seulement. aux riches, aux savants, aux intellectuels. Mais non, il n'agit pas ainsi. Il dit vous tous. C'est pour cela, à l'église, on peut constater les gens sont de tout part assis, contents de la parole. Dans ce contexte, nous pouvons constater qu'il y a des savants, des hommes hautement versés. J'étais en Floride à prêcher l'évangile dans une église bâtie de la foi ferme. Je prêchais l'évangile sans arrêt. Et pourtant, je ne sais pas si dans cette assemblée, il y a un conseil médical qui me suit. Après le service, on m'a convoqué dans une salle avec seulement des médecins. Ils voulaient me questionner sur l'évangile. Chirurgien, dentiste, psychiatre, psychologue, généraliste, tout soutien dans la salle et pour m'interroger sur l'évangile.
1: Alléluia.
0: Et oui, l'évangile a une portée universelle. Et dans cette salle, les médecins me questionnaient l'un après l'autre, mais dans le cadre de l'évangile. C'est pas moi qui parle. Je n'ai pas la possibilité de parler avec des hommes hautement versés, qui sont hautement versés. Mais puisque l'évangile a une portée universelle, Dieu m'a donné les paroles pour présenter à tous les gens. Et après cela, c'est extraordinaire dans la salle. Après cela, c'est extraordinaire. Et bien, mes chers amis, de voir par nous, c'est dit bon Dieu merci.
2: Amen. Amen.
0: Dis bon Dieu merci pour plusieurs raisons. Raison pour le salut. Raison pour notre pèlerinage ici-bas. Raison de ce qu'il a tracé le plan de notre vie.
1: Amen.
0: Je vous l'ai dit ce matin, à tous et chacun, c'est approché de Dieu, il a tracé ou retracé le plan de votre vie. Si nous pouvons dire sans arrêt, il a déclassé notre dossier. Nous avons dit une parole maintenant, ça nous a dit, des familles pour prendre naissance là-dedans, si mon Dieu pas déclassé le dossier, on va vivre plus que 35 ans, on va vivre plus que 30 ans, on va vivre plus que 25 ans, parce qu'il y a un dossier qui plane sous famille, ça pour tout le monde mourir bonheur. Mais naturellement, Dieu a déclassé.
1: Amen.
0: Il a retracé. Et c'est pour cela que vous êtes encore là ce matin.
2: Amen. Amen.
0: Si mon Dieu n'est pas déclassé le ciel, avec lui, nous on t'a cité dans les rangs des défunts.
2: Amen.
0: Il me donne même passé un message à l'assemblée à matin. Hein, pour dire bien aimé qui bon côté là, dis lève-toi mourir, allez à passer.
2: Amen. Amen.
0: L'homme de mourir à l'air bas, enterre mon en bas, c'est qu'elle a craqué, qu'elle a
3: chié.
0: Oui, il n'a pas chié. Si nous vivons toujours, c'est pour nous vivre pour Dieu, exclusivement. Pour qui ça me dit ça? Parce que si tu restes là, mon Dieu travaille pour lui. Nous allons partager le temps, mon Dieu. C'est pour nous devenir pour lui. Nous donnons un cantique qui dit, si la vie une fois moins, c'est grâce à mon Dieu, c'est pas rien fait pour ça. Moi, je ne parle pas de cantique ça. Pour ça, moi, je ne parle pas. C'est pas rétablir moi comme ça. Nous sommes dans la tribulation. Nous sommes dans l'épreuve, nous sommes dans la traque. Mais ils sont rescapés. Je vais dire rétablir pour la côté moi, moi. Qui a été mérité pour la contre humiliation, côté ma coopération, côté l'aime même démarrer dans la salle de l'hôpital, à côté lit, côté accident, l'aime te faire les pieds, te casser, à côté lit, où sont les témoignages, où sont les souvenirs des choses, les tristes de ma vie, ma campagne de mérité pour la mort accident, mon coup d'éclair.
2: Amen.
0: Il est pour nous changer avec détermination. Nous ne devons pas chanter comme des chats qu'on répète. Nous devons chanter nos témoignages, chanter notre vie, chanter, chanter, chanter notre rencontre avec Dieu. Et les auteurs qui ont écrit des cantiques, ils ont chanté leurs témoignages, ils ont chanté leur vie, ils ont chanté leur rencontre avec Dieu. Mais je veux dire, on voulait délier l'évangile Nous avons un évangile léger, un évangile clos. C'est pour cela qu'on chante beaucoup de cantiques, mais sans valeur. Il y a des hommes qui ont chanté, ils ont chanté leur témoignage, ils ont chanté leur rencontre avec Dieu. Donc, vous êtes qui chantez. Vim de tous à la péché, le Jésus joint. Est-ce que monsieur Kadir était le témoin comme ça? Non. Il y a un témoignage. Hein? Tête moins triplée à pise tête, moins t'échappée. Est-ce que quelqu'un dit que tu es bien comme ça? Mais avec amour, Jésus développé moi. Il grandit moi. Amen. Côté, il dit oui.

Les gens qui chantaient, chantent la gloire de Dieu, chantent leur témoignage, chantent leur rencontre avec Dieu, chantent la nature de la voie, la nature du chemin. Mais ils ne chantent que fantaisie, non. Ils chantent des choses fondamentales. Ils chantent la nature de Jésus-Christ. Comme nous venons de lire, et ils ont les sentiments qui étaient en Jésus-Christ, lequel existe en forme de Dieu. Mais n'a pas regardé comme une voix à arracher des galaxies. Nous avons parmi nous des gens qui chantent que plaisanterie, que fantaisie, mais ils ne chantent que rien. Mais nous devons chanter, nous voulons chanter notre vie, notre rencontre avec Dieu. Nous voulons chanter la nature du chemin, la nature de la voie, comme disait ce cantique. Travaillons et luttons, nous sommes le Seigneur, suivons les trois sentiers qui conduisent à la vie. L'évangile n'est pas une plaisanterie. L'évangile, c'est le cadeau de Dieu. Et si Dieu a fait des exigences pour l'évangile, combien de temps allons-nous prendre pour rassembler les sous, pour rassembler de l'argent et pour apporter comme fait l'inscription pour l'évangile? Mais non, Dieu nous a fait grâce. Il a liquidé, il a validé l'évangile pour pouvoir accepter les gens de tout niveau. Si Dieu accepte même deux photos, combien parmi nous il y a la possibilité d'approcher vers Dieu, parce que à notre rencontre avec Dieu, nous n'avons pas de visage raisonnable. Il y a quelqu'un parmi nous que Dieu a tiré vers lui en proie de grandes souffrances et nous sommes dévisagés, mais Dieu dit quand même, venez. Malgré l'effet de la douleur, de la maladie, de la souffrance, mais Dieu nous a dit de venez. Ce n'est pas le visage qu'il accepte, mais les choses internes. Derrière le visage, il y a la personne. Si Dieu voulait attirer les grands seulement dans le cortège de Christ, où doit-on nous passer nous-mêmes? Nous qui n'avons rien. Mais bien-aimés de le Seigneur, maintenant, nous remémorons Dieu pour plusieurs raisons. Nous remémorons de ce que l'importance non ça a, de quitter vieux nous-mêmes sur lui. Grand auteur qui campait le chanton superbe cantique, il dit, grand Dieu ta souveraine grâce, a daigné venir jusqu'à moi, ta miséricorde surpassée. Tout ce que je savais de toi, à la louange de ta grâce, s'élève l'hymne de ma foi. S'élève l'hymne de ma foi. Hélas, dans ma folie extrême, Seigneur, je ne te cherchais pas. Si daigne à me chercher toi-même, ta grâce a brillé sur mes pas. Maintenant, ô Père, je t'aime et je suis heureux dans tes bras. Et je suis heureux dans tes bras. Il ne me ravira ma joie. Dieu m'a fait grâce au

0: Seigneur, le nom de Jésus fait trembler l'univers.
1: Amen.
0: Et ce grand nom qui s'est placé au-dessus de tout nom, le nom de Jésus fait trembler le Sanhédrin. L'homme qui se sert de registre et de cahier, mais ils n'ont pas joué l'importance de ce grand nom. Il y a l'importance du nom de Jésus. Quand on a Jésus, alors, quand on veut parler de Jésus ce matin, le nom de Jésus, il y a dans le nom de Jésus de différents compartiments. Il y a la personne de Jésus tout entière, il y a les mains de Jésus, il y a les yeux de Jésus, il y a la tête de Jésus, il y a les pieds de Jésus. Mais moi, je ne veux pas une partie de Jésus. Je veux un Jésus tout entier. Un Jésus en plein. Un Jésus à plein bonnet. Pourquoi ça? Parce que dans la personne de Jésus, il y a plusieurs compartiments, plusieurs rayons, plusieurs membres de la personne de Jésus. Mais les gens qui marchaient dans le jeûne et la prière, ils ont réclamé la main. Parce que dans la main de Jésus, il y a la délivrance. Hein? Dans la main de Jésus, il y a une anneau de mariage de la main de Jésus. De la main de Jésus, il y avait la multiplication de pain et de boisson. De la main de Jésus. Mais dans la personne de Jésus tout entière, il y a le jardin de Gethsémane. De la personne de Jésus tout entière, il y a les soufflets donnés par des gens en disant, devine qui t'a frappé. Oui, en marchant avec Jésus, on doit recevoir des soufflets. Des soufflets à la maison, des soufflets au travail, des soufflets en chemin. De souffler, disons, par des gens qui se trouvent auprès de lui. Parce que Jésus, dans son programme, il n'exclut pas les moments difficiles. Au contraire, Dieu a enregistré, Dieu a ajusté les moments difficiles. Au point que nous pouvons constater parmi les saintes églises d'Asie, il y a une église que le Seigneur a encouragée dans la souffrance. C'est l'église de Smyrne, la deuxième église. Dans Apocalypse, chapitre 2, les versets 8 à 11, il dit à l'église de Smyrne, « Je connais ta tribulation et ta pauvreté, bien que tu sois riche, et les calomnies de la part de ceux qui sont du juif et ne sont pas, mais qui sont une synagogue de Satan. » Ne crains pas ce que tu vas souffrir.
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0: Sois fidèle jusqu'à la mort. Et je te donnerai la couronne de vie. Dans la grande récompense de Dieu, il y a trois types de couronnes. La couronne de vie pour les souffrants. La couronne de justice pour ceux qui luttent jusqu'à la fin. Et la couronne de gloire pour ceux qui ont travaillé sans relâche. Je veux dire ce matin, combien de couronnes réclamez-vous? Combien de couronnes vous allez recevoir à la fin de votre voyage? Vous, le négligent. Vous qui marchez à l'église à chaque instant, que tu t'es incliné de la prière, vous avez une chose à réclamer de Dieu. Combien de nous qui voulaient suivre le Seigneur et sans réclamation? Il y a une différence entre ceux qui vont à l'église en réclamant du Seigneur un micro, une porte de lunettes, une serviette, une Bible. Il y a des gens qui marchent avec Dieu tout simplement comme un devoir, dans le sens du devoir. Ils n'ont rien réclamé de Dieu, seulement ils suivent. Même Jean à côté a chanté cantique ça qui dit « Quittez-moi tout à souillot pour mettre tes pieds là-dedans. »

Mais bien aimé dans le Seigneur, nous avons deux conceptions évangéliques. L'ancienne conception et la nouvelle conception. L'ancienne conception de l'évangile ne réclame rien de Dieu. Seulement, il exige les gens à mettre leurs pieds sur la trace de Dieu. Mais la nouvelle conception réclame de Dieu beaucoup de choses. Il se sert des versets pour dire, c'est le Seigneur qui nous a dit de demander. Ils sont des mendiants. Nous avons beaucoup de mendiants parmi nous. Nous avons plus de mendiants que ceux qui servent Dieu d'une façon désintéressée. Amen. N'oublie pas que Job, en marchant avec Dieu, on lui a dépouillé de tout ce qu'il possédait. Et Satan, le diable, déclare à Dieu, touche tout ce que Dieu, Job possédait. Il te maudit en face. Mais ce n'est pas les biens qui attirent Job à Dieu. C'est un devoir de suivre Dieu. Nous avons une tribu pour Dieu, de le suivre sans arrêt, sans discussion, sans intercession. Et nous sommes la créature de Dieu. Dieu a investi en nous. Nous ne sommes pas matière seulement. L'homme, c'est une triplette. Une créature à trois dimensions. Comme l'apôtre Paul saluait les chrétiens de Thessalonique en disant que le Dieu de paix vous sanctifie lui-même dans 1 Thessaloniciens 5, verset 23. Il dit que le Dieu de paix vous sanctifie lui-même tout entier et que tout votre être, l'esprit, l'âme et le corps. L'homme, c'est une créature tridimensionnelle. Mais nous, nous voulons incarner seulement la matière, l'élément périssable. L'élément qui va bientôt retourner où Dieu l'a pris. Parce que Dieu dit, n'oublie pas que tu es poussière. Nous ne sommes qu'une poignée de poussière. Il y a un Indien qui prie. Il dit, Seigneur, je te remercie de ce que tu as permis à une poignée de poussière de se tenir devant toi pour te parler. Nous, quelle que soit notre capacité physique, intellectuelle, économique, nous ne sommes qu'une poignée de poussière. Quel que soit le nom de la personne, il y a des grands noms de la terre, hein? Mais quand même, nous ne sommes qu'une poignée de poussière. Quelle que soit la possession, il y a des gens qui ont une belle voiture, pas qui on est devant l'église là, hein? Mais n'empêche que vous êtes poussière. Il y a des hommes, lorsqu'ils se tiennent debout, vraiment, il est vraiment quelqu'un. Mais n'empêche que. Une poignée de poussière qui va bientôt décomposer, qui va bientôt retourner l'homme. Moïse, après les expériences vécues dans le pays d'Égypte, la plus grande civilisation d'alors, Moïse déclare, Seigneur, tu as été pour nous un refuge de génération en génération. Avant que les montagnes fussent nées, et que tu crées la terre et le monde, d'éternité en éternité, tu es Dieu. Tu fais rentrer les hommes. Alléluia. Les hommes dans la poussière. Et tu dis, fils de l'homme, retournez. Quand mille ans sont à des yeux comme les oudiens, quand il n'est plus, que le matin passe comme l'herbe ou la coupe le soir, elle sèche, nous sommes consumés par ta colère. Et ta fureur nous éprouve. Tu mets devant toi nos iniquités, à la lumière de ta face, nos fautes cachées. Tous nos jours disparaissent par ton cours. Nous voyons nos années s'évanouir comme un son. Les jours de nos années s'élèvent à 70 ans. Et pour les plus robustes, à 80 ans, et l'orgueil qui n'en tient que père, il disait, il passe vite et nous en va. Au verset 12, il dit, enseigne-nous à bien compter nos jours, afin que nous appliquions notre cœur à la sagesse. Au verset 14, il déclare, rassasie-nous chaque matin de ta bonté, et nous serons toute notre vie dans la joie et la allégresse. Et au verset 17, il déclare encore, enfin, disons, que la grâce de l'Éternel notre Dieu soit sur nous, affermis l'ouvrage de nos mains. Oui, affermis l'ouvrage de nos mains. Mes chers amis, notre devoir à nous ce matin, c'est de suivre le Seigneur. C'est de marcher avec lui comme c'est prévu dans le cantique créole
au numéro 50 qui disait

0: nous remarquer l'ancienne conception de l'évangile, ceux qui marchent avec Dieu, qui apportent leur vie, leur physique, leur capacité, leur possession, toutes les facultés. Mais de la nouvelle conception, ils réclament de Dieu des choses. C'est pour cela, dans le temps où nous sommes, nous n'avons pas de chrétiens authentiques. Nous n'avons des chrétiens que de non-respect. Des gens qui vont à l'église mais réclament de Dieu quelque chose. Leur mariage, leur vie de demain, leur possession de maison, de voiture ou autre. Mais c'est très peu. Ils veulent marcher avec Dieu, même s'ils ne possèdent plus rien, mais il y a la joie.
1: Amen. Amen.
0: Ce que nous pouvons constater ce matin, il y a la richesse selon l'homme, il y a la richesse selon Dieu. Il y a les éléments de la richesse que l'homme ou bien l'humanité ou bien les gens réclament. De l'argent, du pouvoir, de la possession des choses matérielles. Mais la richesse selon Dieu, c'est tout un univers. Il y a les gens qui ont de la joie, tout simplement. Ils ne possèdent rien, mais il y a la joie. La joie pure, la joie réelle, la joie éternelle. Ils sont très joyeux. On les traitait des insouciants. Des gens qui ne savent plus rien. Mais ils ont la joie du ciel. C'est pas la joie dans une serviette. Mais la joie réelle. La joie durable. Comme disait ce cantique. Oh, le soir vient. Le soir enfin. La nuit même.

0: manteau va être vieilli, la joie vieillira également.
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0: je peux toujours
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0: Il y a des gens qui ont de la joie dans une belle voiture, mais après une collision, la voiture s'est écrasée, s'est déformée, disons. Je pourrais dire que cette joie va être déformée également. À l'instar de cette voiture déformée, à l'instar de cette voiture écrasée. Mais quand on a la joie éternelle, cette joie, on a scellé la nature de Dieu. Amen. Quelle est la nature de Dieu? L'infini. Dieu est infini. Amen. Et vous avez une joie. Ah, qui est vous-même? C'est moi-même. Vous m'y allez, vous m'en fâchez. Non, mais vous m'avez limite parce que est ma pesée freine machine, vous m'en fâchez. Je suis pas venu, c'est-à-dire qu'on ne sait pas mes familles, bah là, mais peut-être qu'il y a des désordres, des cas. Faut appeler sans arrêt, mais quand même, bah mon limite. Râler, sinon, mon petit, j'en parle, dépasser, râler. Quand même, quand même. Non, veste là, mais. Mais bien aimé dans le Seigneur, c'est belle bagaille. C'est belle bagaille, là, on monte campé dans la présence de mon Dieu. C'est belle bagaille, on monte bien mon Dieu. L'homme qui dit bon Dieu, il me l'a dit. Il y a des gens qui ont pris mon Dieu. Son voisin qui a pris. Au bon principe, il y a. On va bien courant, mais son voisin va aller. On va bien qu'on prise pas derrière. On va bien compter. On va bien mettre une switch. Seulement son voisin va aller, on prise pas derrière. Et moi, je songe, il y a une histoire. Un jeune garçon, homme de connaissance, homme préparé. Homme hautement versé, un intellectuel avancé. Mais maman, une vieille dame, une servante du Seigneur. À chaque rencontre de sa mère avec lui, sa mère lui parlait de Dieu. Mais pour lui, ce n'est rien, parler de Dieu. Parle-moi de la connaissance, de la science, de la civilisation. Parle-moi de grandes choses de la terre, internet, des téléphones, de toutes sortes de choses-là. Ce sont des choses qui entourent sa vie. Mais il n'a aucune place pour ce Jésus. C'est Jésus, l'homme sans égal, l'homme sans pareil, l'homme qui marche sur les eaux, l'homme qui change l'eau en vin, l'homme qui ressuscite les morts, l'homme qui purifie les lépreux. Non, il n'a pas l'empreinte de Jésus dans sa vie. Mais il vit pour la science, il vit pour les grands livres, les grands encyclopédies. Dans la science où il étudiait, il est lauréat. Et dans le jour de la graduation, on l'a décoré comme le premier lauréat. Mais les gens qui se trouvent autour de lui regardent ces gens de choses avec du dédain. Ils voulaient détruire ce jeune homme, le lauréat. Ils ne les mangeaient pas. Après la cérémonie, on veut offrir un vin d'honneur. D'où le lauréat doit tenir son verre à la main et avec son faible discours pour présenter son discours. À l'endroit de toute l'assemblée, de toute la population. Mais les gens qui se trouvent autour de lui regardent cela avec beaucoup de mépris. Il a empoisonné son verre. Au moment où il va prononcer ce discours, mais il y a en main une boisson empoisonnée. Il a fini de présenter son discours. Il a invité les gens à vider. Mais lui, il vient poisson. Après, il a bu son verre. Le poisson descend à l'intérieur de ce jeune homme. Et il dévore ce jeune homme, souffrant, toujours revêtu de sa toge, toujours bien habillé, mais il approchait considérablement vers la mort. En pleine cérémonie. Et les gens se regardent quand est-ce qu'il allait passer de ce monde au départ. Mais il y a le Dieu de sa mère. Il y a le Dieu de sa mère comme arbitre, comme surveillant général. Quand l'ange de la mort s'approchait vers lui, pour lui apporter dans sa vieille maison, le cimetière, il se souvient de tout ce que sa mère avait dit. Il se souvient également du Dieu de sa mère. En pleine souffrance, en pleine douleur, il a cité le nom du Dieu de sa mère. Il a dit, le Dieu de ma mère, viens à mon secours. Mais tu sais, quelque part, dans le psaume 23, verset 4, il dit, il m'a conduit dans les sentiers de la justice. Le fait qu'il a cité le nom du Dieu de sa mère, il est si rapide. Comme la vitesse, un éclair, comme la vitesse vertigineuse. Il a approché, il commandait au poison de soulager ce jeune homme, de suspendre, ravager cet homme. Et le poison affaibli par l'intervention du Dieu de sa mère.
2: Alléluia! Au Seigneur!
0: La douleur s'est calmée par l'intervention du Dieu de sa mère. Et au fur et à mesure, il va rétablir son état. Il se souvient des paroles prononcées par sa mère, soit en écrivant, soit en parlant au téléphone. Il se souvient. Dans le moment de convalescence, il dit, dans ma douleur amère, je cite le nom du Dieu de ma mère. Automatiquement, j'ai trouvé le soulagement. Mais le Dieu de ma mère, c'est pas mon Dieu, moi. J'ai dû prêter le Dieu de ma mère pour me soulager. Mais c'était mon Dieu, mais... À partir de ce moment, je réclame. Je ne veux plus servir du Dieu de ma mère, mais je veux mon Dieu. Si il est le Dieu de ma mère, il a réussi vite. Eh bien, en se réveillant du coma ou bien du sommeil de la mort, il a réclamé. Il a un Dieu en possession.
3: Amen.
0: Pas prêté le Dieu de sa mère, mais il a senti. Il a passé toute sa vie à vivre du Dieu, sous la protection du Dieu de sa mère. Mais après cette situation si dure, si douloureuse, il a réclamé son Dieu. Amen. Il dit, mon Dieu, maman, non. Oui, son Dieu, rapide. Comment appelle-t-on la vitesse de Dieu? C'est la vitesse vertigineuse. La vitesse éclin d'œil. Bah, on va dire. Bah. Avec une bagarre qui a passé, soit mon Dieu va nous rien. Faites très attention. Une bagarre qui a passé, pas parce que mon Dieu, pas qu'à maintenant, il prend distance. Parce qu'on pas mettre l'affaire. Il y a un pilon de la bagarre, il y a un intérêt à la gagne, pas mon Dieu. C'est le bagaille au marais, le bagaille difficile, le bagaille de monde, l'obligé.
1: Ou bénis, ou fait mon sentiment.
0: J'ai pris de l'argent, le nom en honneur, le nom en gloire, nous avons gradué, nous avons dépensé, nous avons le magasin, nous avons fait maquette, nous avons fait tout le bagaille. Non, on va pas prier dans ça. Nous avons prié, le docteur a dit, c'est un attaqué de cancer, il a pris tiré. Les anomies là dans la prière, dans le jeune. Nous avons dit, c'est un jeune là. Son Dieu est estropié. Son Dieu accident. Son Dieu travail. Et c'est dans la Bible belle pour mon Dieu. La loi jeune fille avec toute capacité physique, lui choisit pour marcher avec mon Dieu. Et à travers la Bible, nous pouvons constater trois jeunes garçons qui apportent leur bouquet de jeunesse au pied de Dieu. Trois jeunes garçons. Le premier, c'est Samuel. Il vit dans le temple sous la surveillance des lieux de sacrificateur d'alors. Il a déposé sa jeunesse au pied de Dieu comme offrande volontaire, comme sa mère l'avait promis. Et Dieu, dans sa joie, la joie de Dieu, il a pris cette offrande prématurément. Samuel n'avait pas encore l'habitude de parler avec Dieu, mais puisque sa mère l'a déposé dans le temple, Dieu l'a promis. On dit généralement, selon le texte, il y a un temps où la parole de Dieu était rare, la vision n'était pas fréquente. Mais dans cette circonstance, on a déposé un jeune enfant, un bouquet de jeunesse, un homme capable, un homme pas déformé, pas infirme, pas handicapé, mais à toute sa capacité, mais déposé au pied de Dieu comme au fond de nous. Dans ces jours-ci, Dieu a besoin des jeunes garçons sacrifiés.
3: Amen.
0: Dieu a besoin des jeunes garçons pour monter sur l'autel. Pour monter sur le terre comme Abraham a offert Isaac. Dieu a besoin des jeunes garçons sans défaut physique pour monter sur l'autel, pour offrir ce corps, comme dit Jésus Christ, comme dit l'apôtre Paul aux chrétiens de Rome. Je vous exhorte, donc, frère, à offrir vos corps. Pas au plaisir, pas à la charnalité, mais offrir vos corps comme un sacrifice. Mettez de côté la sexualité. Mettez de côté toutes sortes de plaisirs. Mais consacre, comme dit Jésus Christ, reçois mon sacrifice. Il est sur ton autel, esprit, esprit, descend, j'attends le feu, consacre mon offrande, mes pensées sur mon cœur.

0: Nous avons trois jeunes qui ont déposé le bouquet, les bouquets de jeunesse au pied de Dieu. En tout premier lieu, c'est Samuel, déposé par sa mère. Et Dieu se sert de Samuel dans une grande dimension ministérielle. On a pu constater dans la vie de Samuel, il y a trois facultés, trois grandes facultés. Il est prophète, il est juge, il est sacrificateur. Dans la vie de Samuel, c'est l'un des meilleurs juges en Israël, Samuel. La Bible déclare dans 1 Samuel chapitre 8, dans sa vieillesse, il a déposé la fonction de juge pour aller dans sa maison à Rama pour attendre le jour de sa mort. Voyez, c'est terminé, la vie s'est terminée au bien de Dieu. Pas le plaisir, pas la jouissance qui a terminé sa vie, mais Dieu a brisé la vie de Samuel. Dieu a sucé le sucre de la vie de Samuel. J'ai déposé Samuel comme un vieillard fini entre les mains de Dieu. Nous avons un deuxième jeune. Deuxième jeune, c'est Timothée. C'est Timothée au pied de l'apôtre Paul. Comme Paul l'a saisi Timothée comme un jeune avisé, un jeune consacré au service de Dieu. En tout premier lieu, Paul l'a dit, Timothée, que personne ne méprise ta jeunesse, mais sois un modèle pour les fidèles, en parole, en conduite, en foi et en charité, en pureté. Il continue à dire à Timothée, il n'est pas le soldat qui s'embarrasse des affaires de la vie s'il veut plaire à celui qui l'a roulé. Il continue son enseignement à ce jeune en disant, sache que dans les derniers jours, il y aura des temps difficiles. Les hommes seront égoïstes, ingrats, irreligieux, blasphémataires, et en apparent de la piété, mais reniant ce qui en fait la force. Il a commissionné ce Timothée en disant dans 2 Timothée 4, je t'en conjure devant Dieu et devant Jésus-Christ qui doit juger les vivants et les morts. Prêche la parole. Insiste en toute occasion. Favorable ou non, reprends, censure, exhorte en toute douceur. Amen. Fais l'aide de l'évangéliste et remplis bien ton ministère.
1: Amen.
0: Il viendra un temps où les hommes ne supporteront pas la sainte doctrine. Mais en la démonstration d'entendre des choses agréables, ils se donnent une foule de docteurs sur leur propre désir. Mais toi, sois sauve à toutes choses.
1: Amen.
0: Fais l'œuvre de l'évangéliste.
2: Amen.
0: Et remplis bien ton ministère.
2: Amen.
0: Et à la fin de cette déclaration, Paul disait, car pour moi, je sais déjà le libacité. Et le moment de mon départ approche. J'ai combattu le bon combat, j'ai achevé la course, j'ai gardé la foi. Et désormais la couronne de justice m'est réservée. Non seulement à moi, mais à tous ceux-là qui ont aimé son avènement. Et le Seigneur, le juste juge, mais avenant ce jour-là. Et enfin, ce troisième jeune, c'est Jean, le plus jeune des apôtres. L'empereur Domitien, en l'an 95, l'a jeté dans les îles de Patmos. On a isolé Jean du reste des apôtres. Et là, Jean qui était un homme de prière, la Bible déclare dans Apocalypse, chapitre 1er, à l'un verset 9, il disait, moi, Jean, votre frère, qui est part avec vous à la tribulation et au royaume et à la persévérance en Jésus, j'étais dans l'île appelée Patmos à cause de la parole de Dieu du témoignage de Jésus. Je suis ravi en esprit au jour du Seigneur. Et j'entendis derrière moi une voix comme le son d'une trompette qui disait, ce que tu vois, écris-le dans un livre. Envoie-le aux sept églises, à Éphèse, à Smyrne, à Pergame, à Sardes, à Thyatire, à Philadelphie et à la Laodicée. J'entendis, je me retournais pour connaître était la voix qui me parlait. En retournant, il a vu quelqu'un qui ressemblait au soleil lorsqu'il brille de sa force. Sa vie est semblable avec les reins ardents comme s'il était embrasé dans une fournaise. Ses yeux ressemblaient au soleil. Il déposait la main droite sur Jean et dit, Je suis l'alpha et l'oméga. Le commencement, le premier. Voici, je suis vivant au siècle des siècles. Voilà comment Dieu a accueilli le symbole de la jeunesse. Jésus réclame des jeunes consacrés. Pas des jeunes qui font des recherches sur leur vie pour le lendemain, mais des jeunes qui se consacrent à Dieu pour marcher avec Dieu les yeux fermés. Nous avons besoin des jeunes qui voulaient marcher les yeux fermés avec Dieu, comme un guide infaillible. Oui, Dieu a besoin des gens. Dieu a besoin ce matin de Samuel. Il a besoin ce matin des gens. Dieu a besoin ce matin de Timothée. Et pourquoi pas des Esther? Des Esther après la chute de la reine Vasti. Dieu a consacré ces Esther orpheline et préparée par la main de Dieu pour accéder au pouvoir, pour succéder à la place de la reine Vasti. Et enfin pour intercéder en faveur des Juifs qui va être détruit généralement. Dieu a besoin des jeunes filles, pas pour préparer un mariage, mais pour préparer pour la cause de Dieu.
2: Amen.
0: Pas pour préparer en médecine, pas pour préparer en agronomie seulement, mais pour préparer des jeunes filles qui s'est déposées comme offrande volontaire au pied de Dieu. Moi, je bénéficie de cette grâce parce qu'on m'a déposé au pied de Dieu à 17 ans d'âge. Et à présent, j'ai 53 ans. J'ai passé 35 ans au pied de Dieu. Je n'ai rien à reprocher ce Dieu. Il a conservé ma jeunesse.
2: Amen.
0: J'ai 53 ans en chemin marchant comme pèlerin de la ville d'or. Je marcherai, je marche, je marcherai, je marche, je marcherai jusqu'à l'arrivée. Et vous déposez au pied de Dieu cette poignée de poussière.
2: Amen.
0: Et ce sera fini pour nous. Comme disait ce beau
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0: Jésus.
1: Alléluia.
0: Le nom qui s'est placé au-dessus de tout autre nom.
1: Amen.
0: Dans l'histoire de notre pays, dans l'histoire de notre vie, dans l'histoire du monde, nous avons de grands noms. Mais ils sont des mortels. Ils sont allés déjà, mais jamais retournés. Mais Jésus, il vient. Il partage avec nous nos douleurs, nos souffrances, toutes les chargées. Il nous console. La Bible déclare dans Actes des Apôtres, chapitre 1, versets 8, 9, 10 et 11, ou avant les versets 5, 6, 7, la dernière réunion que Jésus a effectuée avec ses disciples, il parle d'un langage, étrange. Et l'un des disciples déclare, « Seigneur, est-ce en ce temps-là que tu rétabliras le royaume d'Israël ?» Il leur dit, ce n'est pas à vous de connaître le temps ou le moment que le Père a fixé sa propre autorité, mais vous, vous recevez une puissance.
1: Amen.
0: Et cet esprit revenant sur vous, vous serez mes témoins à Jérusalem, de la Judée, de la Samarie et jusqu'aux extrémités de la terre. Ça, c'est la dernière réunion que Jésus a effectuée avec ses disciples. Malheureusement, les disciples, en marchant avec Jésus-Christ, ils n'ont fait aucune provision. Ils sont satisfaits d'avoir un grand homme de l'histoire. Ils se sont satisfaits de marcher avec un grand homme de l'histoire qui purifie les lépreux, qui multiplie les pains, qui marche sur les eaux, qui arrête la tempête. Mais personnellement, ils n'ont fait aucune provision. Au verset 10 et 11, que Jésus, dans la dernière réunion avec les disciples, il reste suspendu dans l'air. Et en montant, la Bible déclare, nuage l'enveloppait. Et les disciples ne peuvent regarder que le nuage, mais n'ont pas vu le Seigneur. Il est déjà allé, comme c'est déjà dit, comme c'est prévu. Mais la Bible déclare dans les regards fixés vers le ciel. Parce qu'au moment où ils marchaient avec Jésus, ils n'ont fait aucune provision. Ils se sont satisfaits d'avoir un grand homme de l'histoire avec eux. Mais ils n'ont pas tiré leurs besoins en cet homme sans égard. Comme c'est la situation des chrétiens d'aujourd'hui, ils se sont fiers de marcher dans une grande assemblée. Ils n'ont pas de relation avec Dieu.
2: Amen.
0: Ils se sont satisfaits d'être un diacre, d'être un grand homme dans l'assemblée, un grand homme élevé en dignité. Mais il n'y a aucune provision de Dieu. Nous avons des gens dans l'assemblée qui ont du grade, d'honneur, de position, mais qui ont peur des choses de la terre. Mais ce que Dieu veut, c'est d'avoir une provision de Dieu. À travers la méchanceté des hommes, à travers les rues, à travers la famille, à travers les institutions de la terre. C'est ce que Dieu veut. Mais les disciples ont raté l'occasion, ils n'ont fait aucune provision. Ces deux hommes vêtus de blanc qui est apparu et dit, homme galiléen, pourquoi arrêtez-vous à regarder le ciel? Parce que c'est Jésus qui allait au ciel, revenant de la

0: manière que vous l'avez vu allant au ciel. Ça veut dire aujourd'hui, mes bien-aimés, nous fiers pour un chef en groupe, mais qui provision nous fait. Nous fiers pour nous cacher dans l'uniforme. Vous êtes fiers habillés, mais sans Dieu. Nous avons des gens parmi nous qui ont peur même leur ombrage. Je ne parle pas de provision de Dieu, ils parlent seulement de Dieu. Il y a seulement le nom de Dieu dans leur bouche, dans leur gosier. Ils n'ont pas un Dieu personnel. Je vous exhorte ce matin à saisir Dieu. Par le Dieu de ton église, par le Dieu de ta mère, par le Dieu de ton père. Par le Dieu de l'incision, par le Dieu du coup, par le Dieu de la chorale. Mais ton Dieu. Amen. Comme si je n'aurais pas l'an de mourir. Il fait place au Dieu de sa mère. Mais après son propre établissement, il a choisi son Dieu. Je vous exhorte ce matin à réclamer ta part. Si Dieu représente un melon, on doit diviser ce melon en tranches. Réclame. Réclame ta part. Pour faire la route. Il n'est pas trop facile pour nous faire route ça sans Dieu. Beaucoup de gens ont fait la route avec le nom de Dieu. Mais pas avec la personne. Nous avons besoin non seulement le nom, mais la personne. Vous devez en possession de Dieu. Pourquoi ça? Pour le lieu que tu travailles. Il y a des gens, il y a des malveillants. Il y a des hommes méchants qui ont voulu détruire les gens. Mais si vous avez Dieu, il est le défenseur. Il dit quelque part dans la Bible, voici, je vous ai donné le pouvoir de marcher sur les serpents, sur les scorpions, sur toute la puissance de l'ennemi. Et rien ne pourra vous nuire. Mais pour rien ne pourra vous nuire, il fallait en possession de Dieu. Pas citer le nom de Dieu dans les versets de la Bible, mais détache le nom de Dieu dans ce verset et ajuste Dieu dans ta vie. Il y a des versets vraiment forts dans la Bible. Quand on arrive à lire le chapitre, quand on arrive sur ce verset, on a foncé. On a prononcé même deux ou trois fois ce verset parce qu'il est fort. Mais il reste verset. Il reste verset écrit dans la Bible. Mais nous vous exhortons à détacher ce verset de la Bible pour attacher dans ta vie et dans la vie de chacun de vous. Pour pouvoir sécuriser par non seulement la puissance de ce verset, mais la puissance qui réside à l'intérieur de ce verset. Il y a une puissance qui réside à l'intérieur de ce verset. Et cette puissance prend source dans le nom de Jésus, l'homme sans égard, l'homme qui m'assure les eaux, l'homme qui donne la force à ceux qui sont fatigués, l'homme qui purifie les lépreux, l'homme qui ressuscite les morts.
1: Amen.
0: Est-ce que les amis, c'est clair? Mais t'as dit toujours. Dans mon compagnon, Jésus ça. Nous rencontrons Jésus ça dans l'évangile selon Saint-Marc. Dans l'évangile selon Saint-Marc, chapitre 4, verset 35 à 41, qui parlait de la tempête apaisée. Et à travers la Bible, nous avons deux images de tempête. Une tempête dans Marc, hein? Une tempête dans Matthieu 14. La tempête dans Marc 4, c'est une tempête que Dieu a apaisée pour les enfants, les élèves qui sont dans la classe enfantine. Et pourquoi ça? Parce que quand on lit ce texte, on a pu remarquer que le Seigneur montait dans la barque, il dormait. Il dormait au fond de la barque. Mais dans la tempête de Matthieu 14, il ne descend pas avec ses disciples. Il monta sur la montagne pour prier à l'écart. Et ses disciples restaient seuls. Ça veut dire que nous avons ce matin ces deux images de tempête. Il se pourrait, nous avons parmi nous des gens qui se trouvent dans ces deux images de tempête. Soit la tempête de Marc 4, soit la tempête de Matthieu 14. Quand on fait la description de la tempête de Marc 4, on a pu remarquer que le Seigneur se descend au fond de la barque. Il dormait, mais il est là.
2: Amen.
0: Et le fait que le Seigneur se trouve au sein ou bien du fond de la barque, au moment où la barque remplissait déjà, il y a un parmi eux qui s'approchait du Seigneur au fond de la barque et chantait ce beau cantique. Maître, es-tu insensible? Tu le vois, nous périssons. Tout miracle.

0: l'image de la tempête. L'évangile selon Saint-Marc, chapitre 4, c'est l'image des élèves de la classe primaire ou des enfants ou de la classe enfantine. Parce qu'on a fait détail sur ce passage, on a pu remarquer que le Seigneur dormait au fond de la barque et la barque remplissait les jarres. Et le Seigneur, en se réveillant, disant aux disciples, pourquoi avez-vous décidé? Jean, ce n'est plus le foi. Qui ça nous veut remarquer là, mes bien-aimés? Puis enseignement, mon Dieu, on pas de paix là.
1: Amen.
0: Bon, l'évangile, au fin de juin, demandez, est-ce qu'on n'a pas une force pour résister devant la douleur ça? Est-ce qu'on n'a pas une force pour résister devant la menace ça? Est-ce qu'on n'a pas une force pour résister devant le diagnostic que prononce ce médecin en disant ce mal est grave, ce mal est incurable? Mais vu la provision que vous avez saisie dans la parole de Dieu, vous avez beaucoup de capacité pour résister devant cette déclaration. Parce que la déclaration finale se trouve entre la bouche de Dieu, mais non de l'homme.
1: Amen.
0: Le médecin peut dire tout ce qu'il veut parce qu'il est un scientifique.
1: Amen.
0: Mais nous savons que Jésus, l'homme sans égal, il est au-dessus de tout scientifique.
1: Amen.
0: Et je vous exhorte ce matin à prendre le courage.
1: Amen.
0: Ce que le médecin t'a dit, ce n'est pas Dieu qui l'a dit.
1: Amen.
2: Amen.
0: Je veux te dire ce matin de reprendre force.
1: Amen.
0: Il y a le dernier mot qui sortait de la bouche de Dieu.
1: Amen.
0: Le médecin, selon la capacité médicale, il a le droit, il a étudié. C'est bien étudié, c'est un scientifique.
1: Amen.
0: Mais il n'est pas un homme mystérieux. N'oublie pas que Jésus est un homme mystérieux. Il fait ce qu'il veut.
1: Amen.
0: Il n'a pas de limite. Quand un empereur domitien a jeté Jean dans les îles de Patmos, mais Jésus, physiquement, n'a pas aucun moyen pour aller rencontrer Jean. Mais puisqu'elle est Dieu, il a fait son apparition à Jean.
3: Mais quel plaisir est à votre portée, il suffit d'être accompagné.
0: Mais je pouvais dire
3: la
0: tout simplement,
3: TV,
0: que le verset,
3: TV Lael,
0: ici,
3: votre choix idéal et référentiel.
0: Vers de la nuit, Jésus descend de la montagne, marchant sur la mer, alla vers eux. Samedi, jeudi, ce matin, pour en finir, les gens qui se trouvent à la quatrième veille de la nuit, le Seigneur ne tarde pas.
2: Amen.
0: À descendre la montagne. Et à marcher sur la mer. Et monta dans votre bac où tu te trouves. Et pour calmer cette mer agitée. Est-ce que vous avez trouvé ce verset qui disait à la quatrième veille de la nuit?
1: Verset
0: 25. À la quatrième veille de la nuit, Jésus descend de la montagne, marchant sur la mer et alla vers eux. Verset 25, à la quatrième veille de la nuit, Jésus alla vers eux, marchant sur la mer. Quand on est arrivé à la quatrième veille de la nuit, Jésus ne restera pas sur la montagne. Je vous dis ce matin, quand vous êtes dans la première veille de la nuit, Jésus resta sur la montagne. Quand on traverse la deuxième veille de la nuit, Jésus resta encore sur la montagne. Quand on a traversé la troisième veille de la nuit, Jésus style, il reste encore. Mais quand on va finir en traversant la quatrième veille de la nuit, Jésus ne restera pas. Il descend de la montagne. Il marcha sur la mer, malgré la mer agitée, malgré cette liquide, mais quand même, il rendra cette liquide à l'état solide pour arriver jusqu'à. Et finalement, j'ai le dernier verset. Quand il monta de là-bas, le vent cessa. Quel verset? Quand il monta de là-bas, ou bien il monta de là-bas, et le vent cessa. Quel verset? Verset 32. Verset 32. Ils montèrent dans la barque et le vent. Qu'est-ce que nous voulons dire finalement? Nous voulons dire toute aspiration, toute rêve, nous, C'est pour que Jésus monta dans la barque. Parce que quand il monta dans la barque, et le vent cessa. Attends jusqu'à ce que le Seigneur monte dans la barque. Il va monter dans la barque. Hein? Pour arrêter la tempête, pour calmer la tempête, pour arrêter la vitesse ou bien le bouleversement de la mer. Attends, et je vous exhorte à patienter jusqu'à ce que le Seigneur monte dans la barque. Il y a trois éléments qu'on doit souligner ce matin. Le premier élément, c'est que vous naviguez dans une mer agitée. Le deuxième élément, c'est que Jésus se tient à distance sur la montagne. Jésus se tient à distance sur la montagne en observant le rythme des quatre vers de la nuit qui va être accéléré. 1, 2, 3, 4. C'est vrai, vous marchez dans la prière, vous marchez dans le sanctuaire de prière. Mais est-ce que vous prêtez attention à l'accélération des quatre vers de la nuit? Vous priez, vous descendez de votre lit, vous se tient par terre sur le sac et la cendre. Mais est-ce que vous prêtez attention à cette quatre veille de la nuit? Je pense moi-même que les moments de prière, les prières accélérées, les prières de l'éveil de nuit ne peuvent pas accélérer les quatre veilles de la nuit. Ces quatre veilles de la nuit ont placé par Dieu. Et c'est Dieu qui compte les quatre veilles de la nuit. Et je veux dire, les prières répétées que vous allez faire, n'allez pas sensibiliser Dieu parce qu'il y a un programme. Je veux que l'Assemblée prête attention au programme de Dieu. Il y a un programme.
2: Amen.
0: Il y a pas beaucoup de gens qui ont prié. Ils prient. Mais ils ne peuvent pas déranger le programme de Dieu. Dire à ton voisin, n'oublie pas que vous êtes dans le programme de Dieu.
2: Amen.
0: Dis à ton ami qui se trouve auprès de toi, n'oublie pas que vous êtes dans le programme de Dieu. Oui, vous êtes dans le programme de Dieu. Vous êtes dans le plan de Dieu. Vous êtes dans le programme de Dieu. Le programme placé, le programme classé par Dieu. Vous priez beaucoup, c'est vrai. Hein? Mais n'empêche que vous êtes dans le programme de Dieu. Eh bien, à plus tard.
2: Amen.
0: Que la paix et la grâce de Dieu soient avec vous tous.
4: Amen.
0: Mais bien aimé, moi content, ouais, on content, on fête, matin, on pote, et on verset pour la paix mondiale.
4: Amen.
0: Est-ce que vous sentez bien là?
4: Amen.
0: Comment vous sentez bien?
4: Amen.
0: 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Son pilier, même si la mène à valer. Il y a des piliers qui pas bon dans la bouche, mais il bon, hein? Moi arrivé, moi tendez ton pétio qui a annoncé grand jugement. Moi arrivé, nation y aura rassemblé pour y juger devant trône blanc. Yon ange éclatant des couronnes sous la terre acclamé l'y camper.

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0: 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Merci. En Genèse chapitre 16, commencez par le verset 7. En Genèse chapitre 16.
1: Quand je suis abandonné, maltraité, découragé,
0: 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Dans le désert, près de la source qui est sur le chemin de Tchur, il dit, Agar, servante de Saraï, d'où viens-tu? Où vas-tu? Elle répondit, je fuis loin de Saraï, ma maîtresse. L'ange de l'Éternel lui dit, retourne vers ta maîtresse et humilie-toi sous sa main. L'ange de l'Éternel lui dit, je multiplierai ta postérité et elle sera si nombreuse qu'on ne pourra la compter. L'ange de l'Éternel lui dit, voici tu es enceinte et tu enfanteras un fils à qui tu donneras le nom d'Ismaël, car l'Éternel a entendu dans ton affliction. Seigneur, Dieu trois fois saint, merci beaucoup. Nous bénissons. Nous n'avons pas de mots. Nous n'avons pas de langage. Nous n'avons pas de parler. Nous honte. Chaque fois, nous avons foulé les seuils de présence sous Seigneur. Nous voulons nous sales, nous nous chiver. Mais nous croyons, nous avons pris pour nous, nous avons purifié nous, pour mettre nous en état. Côté Seigneur Dieu Tout-Puissant, nous capables de mesurer, non seulement pour nous proclamer la parole de Dieu, mais pour nous capables de représenter valablement n'importe quel côté de nos passés. C'est la prière que nous demandons au nom du Père, du Fils

0: 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Maintenant, nous avons soufflé dans les oreilles au sujet ça. Je ne pas courir. Le sujet à ça, Matin. 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Et pourquoi les gens qui courent par honte? Dans la Bible, nous jouons dans 8, dans le livre de 8, chapitre 1er, la famille de Limelec a couru pour disette, pour détresse, pour grand roux. 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Retenez les limites, vous avez des problèmes, vous avez attention, vous avez présence, vous avez assistance, vous avez mais retenez le rôle. Vous entendez? Est-ce que vous entendez? C'est nous-mêmes, nous prêchons l'évangile, mais ce n'est pas prêcher l'évangile, seulement il faut une bonne limite. 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Mais malheureusement, peut-être que nous ne pas ça. 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Attendez, dans l'église qu'on est, il y a parmi nous là, nous pas pour faire tout examen. 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Est-ce que nous n'en pas là? Le ciel veut dire nous matin, les papes font nous faire cet examen, hein? Mais nous avons quelques matières, nous faisons. Alors, je ne sais pas, mais nous, là, nous avons fait tout examen net parce que nous ne sommes pas bons même. 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Nous sommes mal élevés, nous sommes manque de soumission. Et nous le comprenons à soi, matin même. Nous ne sommes pas la prière, bon Dieu, besoin de nous. 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Nous sommes chutables la prière, nous sommes toujours mal élevés, nous sommes toujours fréquents. Et nous devons comprendre le texte là. L'ange de l'Éternel dit à garde. Tournez, viens une jeune servante là, viens une jeune maîtresse ou, même si tu es la maltraite, tournez, parce que tant de maltraitation pour qu'on finisse. C'est ça, c'est lui qui a sauté de la compte, il faut le finir. Et maintenant, je vais nous dire dans la cour là, dans la fontaine, nous venons prendre l'eau, avant de virer, il faut que tu sois fin plein. 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Parce qu'on va finir. C'est pas pour finir, on examen pour ça. 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Il faut compter vers Dieu. C'est le Seigneur qui compte vers Dieu. 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Mais malheureusement, nous-mêmes, nous avons tellement montré l'évangile à mal. Avant, il y a converti, nous avons monté au chanter des livres. 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Il y a des façons de grager. 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L'ange de l'éternel, ouais, Agar. Qui courir dans le désert, la cacher devant la colère de sa maîtresse. L'ange de l'Éternel dit à Agar, retournez. Venez m'humilier en bas maîtresse. 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Parce que qui te m'explique, la vie en général son trajectoire. Par exemple, mais la vie a sauté dans le point, l'aller dans l'autre point. Et puis là, vous venez à point ça, où il est. Mais trajectoire, il faut passer.
1: L'homme prophète Samuel, c'est
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1: La Dieu de Vélène,
0: deuxième mois d'Israël. 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Peut-être que tu as dit que tu as une machine, tu as une folie. Quand je prêche l'évangile, je vais prêcher dans 4 fois aviation. Quand je prêche dans 4 fois aviation, et puis je vais prendre une machine. Je vais prédiquer avec le camp de côté. Il me servit de dire, depuis que nous campons là, nous avons une machine. Lui, il a demandé bonjour à la machine, nous-mêmes. Je dis, oh, je dis, tant de serviteurs, c'est quoi, il nous sortit. 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
0: 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Genèse 16. Sarah, femme d'Abraham, ne lui avait point donné d'enfant. Elle avait une servante égyptienne nommée Agar. Et Sarah dit à Abraham, voici l'Éternel m'a rendu stérile, viens je te prie vers ma servante, peut-être aurai-je par elle des enfants. Abraham écouta la voix de Sarah. Alors Sarah, femme d'Abraham, prit Agar égyptienne, et prit et Agar l'égyptienne, sa servante, et la donna pour femme à Abraham, son mari. Après qu'Abraham eut habité 10 années dans le pays de Canaan, elle alla vers Agar, elle devint enceinte. Quand elle se vit enceinte, elle regarda sa maîtresse avec mépris. Sarai dit à Abraham, l'outrage qui m'a fait me retourner sur toi. J'ai mis ma servante dans ton sein. Et quand elle a vu enceinte, quand elle était enceinte, elle m'a regardé avec mépris. Que l'Éternel soit juge entre moi et toi. Abraham répondit à Sarai, voici ta servante est en ton pouvoir. Agis à son égard comme tu le sembleras bon. Alors Sarai la maltraita. Et Agar s'enfuit loin d'elle. L'ange de l'Éternel le trouva près d'une source dans le désert, près de la source qui est sur le chemin des Tchus. Il dit, Agar, servante de Sarai, d'où viens-tu? Où vas-tu? Elle répondit, je fuis loin de Sarai, ma maîtresse. L'ange de l'Éternel lui dit, retourne vers ta maîtresse, humilie-toi sous sa main. L'ange de l'Éternel lui dit, je multiplierai ta postérité, et elle sera si nombreuse qu'on ne pourra le compter. L'ange de l'Éternel lui dit, voici tu es enceinte, tu enfanteras un fils, à qui tu dois le nom Ismaël, car l'Éternel t'a entendu de ton affliction. C'est bon Dieu qui va nous ça pour faire. Ce n'est pas vous-même qui vous choisissez pour faire rien. Et maintenant, vous avez porté le texte dans toute intégralité. Premièrement, vous avez une anticipation dans le texte. Sarah, peut-être qu'elle n'est pas enfantée, elle perd espoir. 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N'oublie pas que nous vivons dans le temps, mais Dieu vit dans l'éternité. Et Dieu nous dit dans Épître aux Hébreux, bien aimé, il y a une chose que nous ne devons pas oublier. C'est que devant le Seigneur, un jour est comme 1000 ans. Et 1000 ans est comme un jour. Vous m'avez dit, bon Dieu te dit, bon Dieu toujours dit ça, oui. mon grand facteur de temps. 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

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De tes yeux seulement tu regarderas et tu verras la rétribution des méchants. Aucun malheur ne t'arrivera, aucun fléau n'approchera de toi. 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

0: 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Dans l'univers évangélique, il est subdivisé en classe et en niveau. 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
1: Quand je suis abandonné, maltraité, découragé, humilié, j'écoute toujours.
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0: 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Ce n'est pas que les miracles, ça. 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Quand vous arrivez, vous n'avez besoin d'aucun miracle. 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Pour qu'ils savent même jusqu'à présent, vous êtes encore là. En plus de fois, vous avez gaspillé les énergies de Dieu. Vous avez une raison d'être, vous avez de charité. Et bien, vous avez besoin de demander, là, fini. Parce que nous avons un Dieu responsable. En avril dernier, je suis allé à Paris. J'ai invité à Paris, je fais une conférence d'aide à Paris. Je suis arrivé dans le point d'appui sous frontière Guadeloupe. Un officier qui va venir me passer. Peut-être que je vais me faire un pile comme je suis habitué avec un prix comme $180 dans le coin. Je me dis que ça va suffire mal à Paris. Je me dis, monsieur, on m'a invité à aller à Paris. Ce n'est pas moi de progrès qui veux aller à Paris. On m'a invité à Paris. Et le fait qu'on m'a invité, je n'ai pas besoin de l'argent. Je dis combien comme dans le coin. Je me dis, monsieur, il y a $180. Ça sera suffisant. Je me dis, monsieur, on m'a invité à aller à Paris. Vous pouvez vous montrer, monsieur, 4 d'hébergement. Parce qu'on m'a invité à aller à Paris. Tous les frais. Sont sur les responsabilités de la personne qui m'a invité. Et là, monsieur, regardez, lui a 4 d'hébergements. 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

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L'évangile selon Saint Marc, chapitre 4, les versets 35 à 41. L'évangile selon Saint Marc, chapitre 4, les versets 35 à 41. Ce même jour, sur le soir, Jésus leur dit, passons à l'autre bord. Après avoir renvoyé la foule, il l'emmenait dans la barque où il se trouvait. Il y avait aussi d'autres barques avec lui. Il s'éleva un grand tourbillon et les flots se jetaient dans la barque au point qu'elle se remplissait déjà. Et lui, il dormait à la poupe sur le coussin. Ils le réveillèrent et lui dirent, Maître, ne t'inquiètes-tu pas de ce que nous périssons? S'étant réveillé, il menaça le vent et dit à la mer, Silence, et tais-toi. Et le vent cessa, et il y eut un grand calme. Puis il leur dit, Pourquoi avez-vous ainsi peur? Comment vous n'avez point de foi? Ils furent saisis d'une grande frayeur. Et lui dirent les uns aux autres, quel est donc celui-ci à qui obéissent même le vent et la mer?

0: 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Ça c'est la première remarque. Deuxième remarque qu'on fait, c'est le fait que les disciples passent à l'autre bord. Troisième remarque qu'on fait, c'est le fait qu'il les fait monter dans la barque où ils se trouvaient. Et quatrième remarque, malgré qu'ils aient monté dans la même barque avec mettre là, mais l'eau a entré dans la barque. C'est quatre remarques ça nous fait. Et peut-être nous avons fait plus que ça, mais en attendant, nous voulons parler sur ces quatre remarques que nous faisons dans le passage. 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Il y a une tendance de la foule, ils ont tendance des élèves qui marchent à l'école de Dieu. Laissez nous regarder comment que le Seigneur traite la foule là. Il n'est pas prudent pour faire partie de la foule. Il fait partie, il est un peu prudent pour faire partie des élèves qui suivent à l'école de Dieu. 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Est-ce que vous faites partie de la foule ou bien les élèves à l'école de Dieu? 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Est-ce que vous faites partie de la foule ou bien est-ce que vous faites partie des disciples? 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Nous jouons dans l'évangile selon Saint Matthieu chapitre 14. Là, Jésus fait multiplication de pain. 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

0: Alleluia. 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

d'où me viendra le secours. 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

Maman, à toi Seigneur, je m'adresse. C'est à toi que j'ai recours. 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
1: 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Je vous invite pour ouvrir la Bible avec nous. De l'Évangile selon Saint Matthieu, chapitre 16. De l'Évangile selon Saint Matthieu, chapitre 16, les versets 13 à 20. L'Évangile selon Saint Matthieu, chapitre 16, les versets 13 à 20. Jésus, étant arrivé dans le territoire de Césarée de Philippe, demanda à ses disciples, « Qui dit-on que je suis, moi, le Fils de l'homme ?» Ils répondirent, « Les uns disent que tu es Jean-Baptiste, les autres Élie, les autres Jérémie ou l'un des prophètes. Et vous, leur dit-il, qui dites-vous que je suis ?» Simon-Pierre répondit, « Tu es le Christ, le Fils du Dieu vivant. » Jésus reprenant la parole et lui dit, « Tu es heureux, Simon, fils de Jonas, car ce ne sont ni la chair, ni le sang qui t'ont révélé cela. Mais c'est mon Père qui est dans les cieux. Et moi, je te dis que tu es Pierre, et que sur cette pierre, je bâtirai mon Église. » Et que les portes du séjour des morts ne prévaudront point contre elles. Je te donnerai les clés du royaume des cieux. Ce que tu liras sur la terre sera lié dans les cieux, et ce que tu délieras sur la terre sera délié dans les cieux. Alors, il recommanda aux disciples de ne dire à personne qu'il était le Christ. Béni soit le Saint d'Israël. Béni soit le Dieu qui ne change pas. Béni soit le Dieu qui donne la vie au cœur desséché. Béni soit le Dieu qui fait retourner à la vie les ossements desséchés. Béni soit le Dieu qui ne conteste pas sans cesse. Béni soit le Dieu qui ne garde pas sa colère à toujours. Et béni soit le Père Céleste. Infiniment, Père Céleste, nous sommes capables de remercier pour cette semaine de rafraîchissement, ça. 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C'est là la prière qu'on a adressée. Au nom de celui qui était, au nom de celui qui revient, au nom de celui qui règne. Près de Jésus, je trouve un sûr asile. Et si mon ciel est parfois menaçant, il me rassure, en lui je suis tranquille. Dans ma faiblesse agit son bras puissant. Près de Jésus, nul frayeur, la joie est indicible. Près de Jésus, je suis vainqueur, l'âme heureuse et paisible. Près de Jésus, je suis béni sans cesse, allègrement je porte mes fardeaux. Un mot de lui dissipe ma tristesse, et son amour me donne le repos. Près de Jésus, ni le frayeur, la joie est indicible. Près de Jésus, je suis vainqueur.

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Nous lisons un passage côté pour la première fois dans l'histoire le mot église figuré dans l'histoire du ministère de Jésus-Christ sur la confession de Pierre. Il dit Pierre, tu es heureux, Simon.

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Il a continué à vider. Il est arrivé dans l'estomac de terre. Il a enterré le tout vivant. Et le dernier mot.

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0: Et c'est là la ville est terminée. Oui, il y a des gens qui a osé l'évangile là avec sang. Si il y a des gens qui prennent l'évangile comme trafic, comme commerce, comme activité évangélique, mais il y a des gens qui déposent la ville dans le pied de Dieu. Et le pape prend un col, dépose le net. L'église, son réponse. Alléluia. L'église, c'est la réponse du jardin. Nous tous connaissons dans le jardin, le plan de la création est ébranlé dans le jardin. Tout le monde connaît ça. En Genèse, le tentateur s'est approché. L'ennemi, le plus rusé de tous les animaux des champs, le serpent. Satan se sert du serpent, introduit dans le serpent pour ébranler le plan de la rédemption, le plan de la création, disons. Il est branlé, l'arrivée fait monsieur Damio sortir dans la présence de Dieu. Mais le créateur a calculé et qui ça, qui maximum des folles maintenant l'homme. Il sentit l'homme pas qu'à séparer avec bon Dieu comme ça. Le créateur a repassé tous les éléments de la création pour loin exister par la parole. Mais l'homme, son combinaison, cette séparation n'est pas faite si brutale comme ça. Parce que l'homme, non, c'est le portrait de Dieu, c'est l'image de Dieu, c'est la ressemblance de Dieu. Il a fallu que bon Dieu établisse un plan de réparation. Mais quand même, en tout premier lieu, la Bible déclare dans le jardin. Il y a un jardin de visite. Et au jardin, côté Adam et Ève, habitués visité par l'Éternel des armées. La Bible a déterminé si chaque jour, si chaque quart d'heure, si c'est à toi, ou bien c'est plusieurs fois dans la journée. Hein. Mais il est un fait que qu'on recevra la visite du Tout-Puissant. Mais un jour, c'est la visite encore. En Genèse, chapitre 3, à partir du verset 7, quand elle dit, les yeux de l'un et de l'autre s'ouvrirent. Ils connurent qu'ils étaient nus. À partir de ce moment, ils cachèrent. Pas de visite encore. Et le verset 9 de Genèse chapitre 3 déclare, ils entendirent la voix de l'Éternel qui parcourait le jardin vers le soir. Et dit, l'homme, où es-tu? Quand on y est, il n'y a pas de camper dans la même place tant qu'il y a le caché. Et depuis à partir de cacher ça, le jardin se transforme en un tribunal. D'où l'Éternel représente comme le souverain juge, pas le visiteur, mais le souverain juge. Écoutez, l'Éternel campé a prononcé des sentences sévères. Vous connaissez, nous avons un Dieu sévère. Hein? Oui, il est sévère dans ses exigences. La Bible déclare, l'Éternel pose des questions séparément à tous les trois intervenants. Premièrement, à l'homme, pour qu'ils soient fait ça. Et la femme que tu as mise auprès de moi m'a séduit. Et la femme, pourquoi tu fais cela? Il ne sait pas. Il n'a pas dit serpent pour que ça le fait ça. Si vous connaissez, pourquoi ça ne dit serpent pour que ça le fait ça? Parce que depuis la création, affection que bon Dieu couvre l'homme, la nature en général a une jalousie contre l'homme. Il y a des gens qui se soulevaient contre. Ce n'est pas lui-même personnellement, non? Pour que ça pose. Bon, pour ça, on m'a fait du bien de la soulever contre. Mon esprit entrer dans lui. Eh bien, la nature soulevée contre l'homme. Et qu'on y a mis l'homme ça, qui te gagne le créateur comme un visiteur de marque, mais qu'on a le torche de justice Christ, et bien l'a prononcé. Il dit, le serpent, en Genèse 3, verset 15, je mettrai inimitié entre toi et la femme, entre ta postérité et sa postérité, et celle-ci t'écrasera la tête et toi tu le blesseras le talon. Il dit à la femme, j'augmenterai la souffrance de tes grossesses. Et tes désirs se porteront vers ton mari et il dominera sur toi. Et puis il dit enfin à l'homme, souviens-toi que tu es poussière et tu retourneras dans la poussière. La terre produira des ronces et des épines. Et sa force de peine que tu entreras de la nourriture tous les jours de ta vie. Après ça, il prend chérubin. A un épée flamboyant en main pour le pousser de monsieur Damio. Il saute dans le jardin en blanche. Dans mon roi Adam et Ève qui ont quitté le jardin. Depuis qu'ils ont quitté le jardin, la terre change de visage. 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
0: 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Et d'après une statistique que nous faisons, nous découvrons pendant le boilé, il y a trois éléments qui suivent pendant le boilé. 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En Genèse chapitre 2 verset 28, l'Éternel bat l'homme en tâche. J'ai l'impression que c'est tâche qui soulevait toute la jalousie de la nature. 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Vraiment, le peine.
2: Père, que vous avez vendu pour être emmené en Égypte. Maintenant, ne vous affligez pas. Et ne soyez pas fâchés de m'avoir vendu pour lui ici. Car c'est pour vous sauver la vie que Dieu m'a envoyé devant vous. Voilà 2 ans que la famine est dans le pays. Et pendant 5 années encore, il n'y aura ni laboureur, ni labour, ni moisson. Seigneur Dieu Tout-Puissant, honneur, hommage, louange à toi, mon Dieu. Merci de ce que pour illuminer les yeux, nous sommes capables de comprendre le mystère des Saintes Écritures. 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
3: Présence mondiale. Je vais vous montrer les
2: semaines. Wow.
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1: mondiale. Nous avons dit là, nous, Exode chapitre 7. Exode chapitre 7. Nous lire. L'Éternel dit à Moïse, vois, je te fais Dieu pour Pharaon, et Aaron ton frère sera ton prophète. Toi, tu diras à tout ce que je t'ordonnerai, et Aaron ton frère parlera à Pharaon pour qu'il laisse aller les enfants d'Israël hors de son pays. Et moi, j'endurcirai le cœur de Pharaon, et je multiplierai mes signes et mes miracles dans le pays d'Égypte. Et Pharaon ne vous écoutera point. Je mettrai ma main sur l'Égypte, et je ferai sortir du pays d'Égypte mes armées, mon peuple, les enfants d'Israël, par de grands jugements. Les Égyptiens connaîtront que je suis l'Éternel, lorsque j'étendrai ma main sur l'Égypte et que je ferai sortir du milieu d'eux les enfants d'Israël. Moïse et Aaron firent ce que l'Éternel leur avait ordonné, et ils firent ainsi. Moïse était âgé de 80 ans, et Aaron 83 ans lorsqu'il parlait à Pharaon. L'Éternel dit à Moïse et à Aaron, si Pharaon vous parle et vous dit, faites un miracle, tu diras à Aaron, prends ta verge et jette-la devant Pharaon, elle deviendra un serpent. Moïse et Aaron allèrent auprès de Pharaon et ils firent ce que l'Éternel avait ordonné. Aaron jeta sa verge devant Pharaon et devant ses serviteurs et elle devint un serpent. Mais Pharaon appela les sages, les enchanteurs, les magiciens d'Égypte et aussi en firent autant par leurs enchantements. Ils jetèrent tous leurs verges et elles devinrent des serpents. Et la verge d'Aaron engloutit leurs verges. Le cœur de Pharaon s'endurcit. Il n'écouta point Moïse et Aaron selon ce que l'Éternel avait dit. Amen. Amen. Depuis dimanche, nous rentrons ici. 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Il réunit en assemblée générale les fils de Marquis, les fils de Manassé. 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
1: 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Par ces paroles, ils seront justifiés, et par ces paroles, ils seront condamnés. 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
0: 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Pour Samuel, à loin du roi. 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David, un homme que bon Dieu fait loi par faveur. Et c'est ça, David dit dans le psaume 23. L'on va lire le psaume 23 intégralement. On va commencer à David comprendre ce que bon Dieu fait pour lui. David, quand il dit l'Éternel est mon berger. Je ne manquerai de rien. Bon côté, elle dit, ta houlette et ton bâton me rassurent. Bon l'autre côté, elle dit, même quand je marche de la vallée de l'ombre de la mort, je ne crains aucun mal, car tu es avec moi. Et dans la finalité, verset A, dans la finalité, somme, il dit, oui, le bonheur et la grâce m'accompagneront tous les jours de ma vie, et j'habiterai dans la maison de l'Éternel jusqu'à la fin de mes jours. Ça veut dire David roi sous la providence de Dieu. 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
0: 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Et il dit ça dans Somme 103, verset 2. Mon âme bénit l'Éternel et n'oublie aucun de ses bienfaits. 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